0: recommandé plusieurs essais cliniques à ce sujet et l'organisation qui précise encore que le risque sanitaire pour les pays proches de la RDC est élevé, mais qu'il reste faible au niveau mondial. Le seul patient soigné en Suisse du hantavirus, cette fois, a quitté l'hôpital de Zurich après 2 semaines de traitement. Il avait été hospitalisé à la suite du foyer sur le bateau de croisière Ondius, qui avait fait 3 morts et placé tout un navire en quarantaine. À Genève, la droite échoue à faire et interdire la grande manifestation contre le G7 prévue le dimanche 14 juin dans la ville. Le Grand Conseil débattait hier soir en séance extraordinaire d'une motion PLR qui voulait interdire toute manifestation durant le sommet à Évian. Mais la droite s'est retrouvée désunie au moment du vote à l'issue de débats mouvementés. Et l'équipe suisse de hockey sur glace devra faire sans Timo Meyer pour sa demi-finale cet après-midi contre la Norvège. L'attaquant appenzellois de New Jersey a été suspendu a posteriori par la commission discipline en raison d'un coup de genou commis sur un Suédois lors du quart de finale de jeudi. Sur le moment, l'Anati s'en était bien sorti. Meyer n'avait écopé que d'une pénalité mineure de 2 minutes. Et si la Suisse se qualifie, il sera de nouveau disponible pour la finale. Le ciel dégagé cette nuit et le restera globalement toute cette journée de samedi avec quand même pas mal de passages nuageux dans l'après-midi. Une averse orageuse est possible dans les Alpes aussi en seconde partie de journée. Il fera minimum 13 à 17 degrés en pleine au petit matin, maximum 31 degrés et le temps sera assez similaire dimanche matin. Le ciel sera plus changeant dimanche après-midi avec des orages et des fortes averses fréquentes possibles. 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

à Ibiza, sa Dolce Vita, ses hippies et ses clubs au lever du soleil. Même si l'été est bel et bien loin, DJ Ottavio rouvre les parasols rien que pour vous ce soir dans les métissages. Et c'est donc avec ce Estelle par A Man Called Adam qu'il démarre. Ce titre fait partie de l'édition célébrant le 30e anniversaire de sa première apparition sur la compile légendaire Café Del Mar Volume 1 de José Padilla. Entre la Suisse et les plages d'Ibiza, il y a Couleur 3. Bienvenue.

D'un côté, Be Visible, un producteur autrichien basé à Vienne, connu pour ses compositions mêlant beats électro, hip-hop et future bass. À ses côtés, Anda Revry, chanteuse et auteure-compositrice à la voix ultra envoûtante. De l'autre, Restless Leg Syndrome, un trio également autrichien avec trois producteurs. Au centre, ce Bad Karma qui doit nous mettre bien. C'est le choix d'Ottavio dans ses métissages.

Attention, c'est ultra chaud, nouvelle fournée de Floating Points dans ses métissages vocoder club mix, un retour aux racines club du producteur britannique Sam Shepard, une bonne dose de UK Garage, des voix vocodées, une énergie futuriste, comme d'hab avec Floating Points, c'est l'introspection sur le dance floor. Votre psy, c'est Ottavio, vous êtes sur Couleur 3.

Attention, si vous cette information sur le trafic routier, si vous circulez sur l'A12 Berne en direction de Fribourg, entre Düdingen et Fribourg-Nord, danger, des objets sont signalés sur la chaussée. Je répète, si vous circulez sur l'A12 Berne en direction de Fribourg, entre Düdingen et Fribourg-Nord, attention, des objets sont signalés sur la chaussée. Et sur l'A1 Yverdon en direction de Mora, à la hauteur du tunnel de Pommiers, un véhicule est en panne, la voie de droite est fermée. Je répète, sur l'A1 Yverdon en direction de Mora, à la hauteur du tunnel de Pommiers, danger, un véhicule est en panne, la voie de droite est fermée.

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DJ prolifique sur la scène de New York, Jetty mène le bal dans les rues de la grande ville qui ne dort jamais. Ce titre sonnise en guise de gyrophare. Attention, la brigade du crime peut également être criminelle. C'est Ottavio qui vous le dit ce soir dans les métissages de Couleur 3.

Les métissages, c'est fini. Après 2 heures de balade, on rentre poser les baskets, on dépose les écouteurs, on remercie Otavio, notre résident du soir. Pour redescendre, un classique, Angel, du producteur britannique Goldie, alias Clifford Joseph Price. L'une des figures majeures de la scène drum and bass et jungle des années 90. Ce son date d'ailleurs de 1995, dans une version revue et améliorée 25 ans plus tard. Allez, bonne nuit, on se retrouve très vite dans les métissages. Ciao!

0: 3. 4 heures. Pierrick Jordan.
1: 11 personnes ont été tuées dans des frappes israéliennes au sud du Liban, dont un secouriste, annonce en fin de soirée du ministère de la Santé, alors que le gouvernement libanais presse pour obtenir un véritable cessez-le-feu. Pour le président Joseph Aoun, c'est un passage obligatoire avant toute nouvelle étape de négociation avec Israël. Hier, Israël qui a ordonné l'évacuation de villages et poursuivi ses frappes sur plus de 20 localités dans le sud, certaines proches de la ville de Tyr. Depuis mars, ces bombardements ont fait plus de 3000 morts et plus d'un million de déplacés au Liban. De son côté, l'armée israélienne annonce ce matin que plusieurs projectiles ont été tirés depuis le Liban vers le nord du pays, dont l'un n'a pas été intercepté, mais aucun blessé n'a été signalé. Le tout alors que des représentants militaires libanais et israéliens se trouvent actuellement à Washington. Les États-Unis ont salué hier des discussions, je cite, « constructives ». Le secrétaire américain à la défense, Pete Hegseth, a affirmé ce matin que les États-Unis cherchent à établir un équilibre stable en Asie. Pour le Pentagone, aucun pays, y compris la Chine, ne devrait établir une hégémonie dans la région. Le ministre états-unien s'exprimait dans le cadre du dialogue de Shangri-La, un grand forum consacré aux questions militaires qui se tient à Singapour. Et des hauts responsables militaires américains et cubains se sont rencontrés vendredi près de la base américaine de Guantanamo à Cuba pour, je cite, un bref échange sur des questions de sécurité opérationnelle. Selon des médias américains, Cuba a récemment envisagé des scénarios pour utiliser des drones militaires contre cette base de Guantanamo, voire contre le territoire des États-Unis. Donald Trump affirme que l'île communiste représente une menace extraordinaire pour la sécurité des États-Unis. Il a plusieurs fois menacé de prendre le contrôle de Cuba. Le seul patient soigné en Suisse du hantavirus a quitté l'hôpital de Zurich après 2 semaines de traitement. Il avait été hospitalisé à la suite du foyer sur le bateau de croisière Ondius qui a fait 3 morts et placé tout un navire en quarantaine. En football, l'équipe de Servette Chénois est championne de Suisse pour la 3e fois. Les Genevoises ont remporté hier soir le match retour de la finale du championnat 2-0 face à Young Boys. Elles avaient déjà emporté 2-1 le match aller à Berne. C'est donc le 3e titre de l'histoire du club après 2021 et 2024. L'équipe suisse de hockey sur glace devra faire sans Timo Meyer pour sa demi-finale cet après-midi contre la Norvège. L'attaquant appenzellois de New Jersey a écopé d'un match de suspension a posteriori par la commission discipline en raison d'un coup de genou commis sur un Suédois lors du quart de finale de jeudi. Sur le moment, la Nati s'en était bien sortie. Meyer n'avait écopé que d'une pénalité mineure de 2 minutes. Le ciel restera globalement dégagé ce samedi avec quand même pas mal de passages nuageux dans l'après-midi et la visite de quelques poussières du Sahara qui brouilleront l'horizon en montagne. Une averse orageuse est possible dans les Alpes aussi en seconde partie de journée. Il fera minimum 13 degrés à l'aube en pleine, maximum 31. Dimanche, le ciel sera encore dégagé mais la météo sera un peu plus changeante avec des averses importantes possibles. 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

Attention, une information sur le trafic routier. Un véhicule roule actuellement à contresens sur l'autoroute A13 dans les Grisons entre Coire et Sargans, entre Bad Ragaz et l'échangeur du Sarganser Land. Quelle que soit votre direction, rabattez-vous impérativement sur la voie de droite et ne dépassez sous aucun prétexte. Je répète, dans les Grisons, un véhicule roule actuellement à contresens sur l'autoroute A13 Coire Sargans entre Bad Ragaz et l'échangeur de Sarganser Land. Quelle que soit votre direction, rabattez-vous impérativement sur la voie de droite et ne dépasser sous aucun prétexte.

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1: 5 heures. Pierrick Jordan.
2: Donald Trump continue de jouer la montre sur un possible accord avec l'Iran. Alors qu'il était prêt à prendre, il s'était dit prêt à prendre une décision finale, rien ne semble avoir été décidé à l'issue d'une longue réunion dans la Situation Room de la Maison Blanche. Selon un responsable, Washington ne signera l'accord que si ses lignes rouges sont satisfaites. Il cite notamment l'interdiction de toute arme nucléaire pour l'Iran. Selon plusieurs sources, un éventuel accord comprendrait une prolongation de 60 jours du cessez-le-feu actuel. Il permettrait aussi aux navires de passer dans le détroit d'Ormuz et ouvrirait la voie à d'autres négociations. Mais de son côté, Téhéran dément qu'une issue ait été trouvée. Et ce blocage fait grincer des dents les grandes organisations internationales économiques. Le Fonds monétaire international et la Banque mondiale alertent à nouveau sur un risque de pénurie de pétrole cet été si le trafic maritime dans le détroit d'Ormuz ne revient pas rapidement à la normale. Patrick Bruel ne chantera pas sur scène cet été. Sa société de production a décidé d'annuler tous ses concerts en festival jusqu'en septembre pour ne pas troubler la sérénité de ses manifestations. Ça représente une douzaine de dates, dont une en Suisse, à Puy, dans le canton de Vaud. Patrick Bruel est visé par au moins 4 enquêtes pour viol en France et une enquête judiciaire pour agression sexuelle en Belgique. Il conteste tous les faits. Mais alors que les accusations s'accumulent contre le chanteur français, ses chansons disparaissent peu à peu des programmations de plusieurs radios en France et en Suisse romande. Selon les données de la plateforme d'analyse MusicTrace, ces morceaux ont connu une baisse significative de leur diffusion ces dernières semaines. Et plusieurs radios romandes contactées par la RTS, comme LFM ou Radio Lac, assument d'avoir retiré les morceaux de leur playlist pour éviter de heurter la sensibilité du public et éviter aussi d'alimenter les tensions. La Roumanie attribue à la Russie l'entière responsabilité de la chute d'un drone sur un immeuble d'habitation près de sa frontière avec l'Ukraine. Les autorités roumaines ont annoncé la fermeture prochaine du consulat général russe dans le pays. En réponse, Vladimir Poutine affirme à nouveau que la Russie ne menace pas les pays européens. Avec cet incident survenu la nuit dernière, c'est la première fois qu'un pays de l'OTAN est aussi directement touché par la guerre en Ukraine. À Genève, la droite échoue à faire interdire la grande manifestation contre le G7 prévue le dimanche 14 juin dans la ville. Le Grand Conseil débattait hier soir en séance extraordinaire d'une motion PLR qui voulait interdire toute manifestation durant le sommet. Mais la droite s'est retrouvée désunie au moment du vote à l'issue de débats mouvementés. Le ciel restera globalement dégagé ce samedi avec quand même pas mal de passages nuageux dans l'après-midi et la visite de quelques poussières du Sahara qui brouilleront l'horizon en montagne. Il fera minimum 13 degrés à l'aube en plaine, maximum 31. Dimanche, le ciel sera encore dégagé mais un peu plus changeant avec des averses importantes possibles. Et je répète cette info sur le trafic routier. Un véhicule roule actuellement à contresens sur l'autoroute A13 à Coire-Sargans, dans les Grisons donc, entre Bad Ragaz et l'échangeur de Sargans-Erland. Quelle que soit votre direction, rabattez-vous impérativement sur la voie de droite et ne dépassez sous aucun prétexte. Un véhicule roule actuellement à contresens sur l'autoroute A13 Coire-Sargans, entre Bad Ragaz et l'échangeur de Sargans-Erland. 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

0: 6h. Pierrick Jordan.
1: Le secrétaire américain à la défense, Pete Hegseth, a affirmé ce matin que les États-Unis cherchent à établir un équilibre stable en Asie. Pour le Pentagone, aucun pays, y compris la Chine, ne devrait établir une hégémonie dans la région. Le ministre états-unien s'exprimait dans le cadre du dialogue de Shangri-La, un grand forum consacré aux questions de défense qui se tient à Singapour. Et lors de la même prise de parole, il a affirmé à propos de l'Iran que les États-Unis disposent d'un stock d'armes suffisant pour redémarrer la guerre. Nous sommes tout à fait capables de reprendre les opérations si nécessaire, a-t-il menacé. Donald Trump, de son côté, continue de jouer la montre sur un possible accord avec Téhéran. Alors qu'il s'était dit prêt à prendre une décision finale, rien ne semble avoir été décidé à l'issue d'une longue réunion hier à la Maison-Blanche. Selon un responsable, Washington ne signera l'accord que si les lignes rouges sont satisfaites. Il a notamment cité l'interdiction de toute arme nucléaire pour l'Iran. De son côté, Téhéran dément qu'une issue ait été trouvée. L'inquiétude s'est faite sentir auprès des utilisateurs et des utilisatrices du lac à l'approche du G7 à Évian. Mais finalement, plusieurs manifestations nautiques ont été autorisées durant la durée du sommet. Le canton de Vaud rappelle toutefois qu'en fonction des décisions du commandement opérationnel du G7, la navigation et la plaisance pourraient être limitées, voire interdites. Mais pour l'heure, les mesures de sécurité concernent uniquement la partie française du lac. Elle affectera notamment les trajets de la CGN. Patrick Bruel ne chantera pas sur scène cet été, ni au Puy Live Festival, ni ailleurs. Sa société de production a décidé d'annuler tous les concerts en festival jusqu'en septembre afin de ne pas troubler la sérénité de ses manifestations, alors que le chanteur est visé par de nombreuses accusations et au moins 4 enquêtes pour viol. Ça représente une douzaine de dates, dont la seule qui restait en Suisse. Patrick Bruel conteste tous les faits qui lui sont reprochés. Du sport, Roland Garros continue de sourire au tennis féminin helvétique. Malgré l'élimination hier en début de journée de Victoria Golubic, deux Suissesses seront au rendez-vous des huitièmes de finale, Jill Teichmann et Belinda Bencic. Après l'exploit de la Biennoise qui a sorti en fin d'après-midi la numéro 10 mondiale Karolina Muchova en 2-7, sa compatriote singaloise l'a imitée dans la soirée en confirmant son statut de favorite face à l'américaine Peyton Stearns, expédiée 6-3-6-3. Au prochain tour, Bencic affrontera l'Ukrainienne Elina Svitolina numéro 7 mondiale, tandis que Teichmann en découdra avec la Russe Mira Andreeva, 8e à la WTA. Et dans le tableau masculin, l'hécatombe des favoris s'est poursuivie hier avec l'élimination de Novak Djokovic. Le Serbe menait pourtant 2-7-0 avant la remontada du jeune Brésilien João Fonseca, 19 ans et 30e joueur mondial. Score final 4-6, 4-6, 6-3, 7-5, 7-5 en près de 5 heures de match. Un grand ciel bleu sur l'essentiel de la Suisse romande qui se maintiendra jusqu'à midi. De nombreux passages nuageux dans l'après-midi et la visite de quelques poussières du Sahara qui brouilleront l'horizon en montagne. De l'orage possible aussi dans les Alpes. Il fera minimum 13 degrés à l'aube en plaine, maximum 31 degrés.
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0: 7h.
1: Frédéric Vollery.
2: Sous pression, Patrick Bruel, accusé de violences sexuelles, annule ses concerts dans les festivals de cet été entre juin et septembre, y compris en Suisse. Selon sa société de production, cette décision a été prise pour ne pas troubler la sérénité des manifestations. Il ne se produira donc pas au Puy Live Festival fin juin. Invité dans le 19-30 de la RTS hier soir, son directeur, Michel Marguera, s'est dit soulagé après cette longue période d'incertitude.
3: C'est clair que le silence nous a fait mal parce qu'en fait les gens ne comprenaient pas. On disait mais qu'est-ce qui se passe? Mais on ne pouvait pas parler. Donc en fait c'est pas qu'on attendait puis qu'on voulait à tout prix avoir ce concert. C'est qu'on était en discussion avec eux et puis comme on l'a déjà dit à plusieurs reprises, on avait des réalités économiques qu'on ne pouvait faire fi.
2: À noter que les dates de tournée prévues hors festival sont elles maintenues. Voiliers et pédalos pourront naviguer sur le Léman durant le G7, mais pas partout. Après une phase d'inquiétude des utilisateurs et utilisatrices du lac à l'approche du sommet à Evian, plusieurs manifestations nautiques ont finalement été autorisées durant le G7. Le canton de Vaud rappelle toutefois qu'en fonction des décisions du commandement opérationnel du G7, la navigation et la plaisance pourraient être limitées, voire interdites. Mais pour l'heure, les mesures de sécurité concernent uniquement la partie française du lac. Elle affectera notamment les trajets de la CGN. Le risque d'antivirus pour la population suisse reste faible. C'est ce qu'a indiqué hier l'Office fédéral de la santé publique à la RTS. Un foyer s'était déclaré le mois dernier sur un bateau de croisière qui reliait Ushuaia en Argentine au Cap-Vert. Un seul patient infecté soigné en Suisse a quitté l'hôpital, Mathieu Anderson.
4: Cet homme avait été pris en charge à l'hôpital universitaire de Zurich après avoir été contaminé à bord du paquebot MV Ondus. C'était en avril dernier. Il a pu quitter l'hôpital, nous confirme l'OFSP. Son hospitalisation n'était plus nécessaire après 2 semaines. Quant à son épouse, elle est toujours en confinement à son domicile pour une durée de 42 jours. Même situation pour une autre femme à Genève qui s'est mise en auto-isolement chez elle. Un quatrième Suisse est considéré comme cas contact. Il s'agit d'un membre de l'équipage du MV Ondus. Cet homme domicilié en Argovie avait été rapatrié dans le pays de son employeur, les Pays-Bas, où il a été testé négatif. Il a pu rentrer en Suisse la semaine dernière via la Rega. Il est actuellement en observation à l'hôpital cantonal d'Arreau. L'OFSP dit suivre la situation de près et être en contact régulier avec les cantons concernés. Au total, le bilan de l'infection, toute nationalité confondue, se monte à 12 cas suspects confirmés, dont 3 morts.
2: C'est une première depuis le début de l'épidémie d'Ebola en République démocratique du Congo le 15 mai. Un patient contaminé a été déclaré guéri. L'Organisation mondiale de la santé l'a annoncé hier. Jérôme Jeannin, en quoi cette première guérison est-elle exceptionnelle ?
5: Elle est encourageante parce que la souche Bundibugyo qui sévit actuellement est encore peu documentée. D'après l'étude des cas connus, son taux de létalité semble inférieur à 25%. Alors c'est 2 fois moins que la souche Zaïre responsable des épidémies précédentes, mais ça reste tout de même l'un des agents pathogènes les plus létaux au monde. En plus, le Bundibugyo est plus virulent, plus difficile à détecter, ce qui implique souvent une prise en charge tardive, compliquée par l'absence de vaccins et de traitements antiviral. Dans le cas qui nous occupe, le patient guéri doit sa survie à sa réponse immunitaire et aux anticorps qui ont bloqué le virus. Il s'agit donc d'une victoire biologique et médicale symbolique, même si les séquelles restent possibles à plus long terme. Dans le contexte actuel, l'OMS a identifié plusieurs vaccins et traitements en développement qualifiés de prometteurs. Il s'agit désormais de mener des essais cliniques pour évaluer leur efficacité.
2: Donald Trump continue de jouer la montre sur un possible accord avec l'Iran. Alors que le président américain s'était dit prêt à prendre une décision finale, rien ne semble avoir été décidé à l'issue d'une longue réunion hier à la Maison-Blanche. Selon un responsable, Washington ne signera l'accord que si ses lignes rouges sont satisfaites. Il a notamment cité l'interdiction de toute arme nucléaire pour l'Iran. De son côté, Téhéran dément qu'une issue ait été trouvée. Servette Chennois est champion de Suisse de football féminin. Les Genevoises ont battu hier Young Boys 2-0 lors du match retour de la finale du championnat. Un titre mérité pour la Genevoise Amina Muratovic.
6: Ça représente tout le travail qu'on a fait durant toute la saison. C'est, entre guillemets, la récompense qu'il y a à la fin, donc c'est cool.
7: C'est cool, devant un record d'affluence en championnat, près de 6000 personnes pour vous aujourd'hui. Il y a eu des belles émotions, hein ?
6: Oui, c'est vrai que ça fait plaisir. On n'a pas eu l'habitude ici au stade de Genève d'accueillir autant de monde. C'est vrai que quand on a joué à Berne, par exemple, lundi, il y avait beaucoup plus de monde, etc. Je pense qu'ici, il y a encore du chemin à faire, mais de voir qu'il y a beaucoup de monde, enfin plus de monde que d'habitude qui soit venu, ça fait plaisir.
0: Et sur le match, qu'est-ce que vous avez à nous dire? Bon, vous tuez le suspense hyper vite de nouveau.
6: C'est vrai qu'on tue le suspense hyper vite, mais après, dans ce genre de match, on sait que rien n'est gagné. Il suffit d'un but pour relancer l'équipe adverse, etc. Donc tout peut aller très vite parce que c'est une finale et c'est pas un match comme les autres. Donc on savait que malgré l'avance qu'on avait, entre guillemets, bah, ça voulait rien dire et qu'il fallait continuer à pousser tout le long jusqu'à la fin.
2: Des propos recueillis par Cédric Moret. Roland Garros continue de sourire au tennis suisse féminin. Malgré l'élimination hier en début de journée de Victoria Golubic, elles sont encore deux Suissesses au rendez-vous de huitième de finale. Jill Teichmann et Belinda Bencic se sont respectivement imposées hier en 2-7 gagnants. La météo, le soleil sera voilé par de nombreux passages de nuages élevés aujourd'hui. Des averses orageuses sont possibles en seconde partie de journée dans les Alpes. Les températures, 13 à 17 degrés ce matin en pleine, jusqu'à 30 cet après-midi. Une dégradation est attendue demain après-midi avec des orages fréquents.
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0: 8h.
1: Frédéric Vollery.
2: Patrick Bruel ne chantera pas sur scène cet été. Sa société de production a décidé d'annuler tous ses concerts dans les festivals jusqu'en septembre pour ne pas troubler la sérénité de ses manifestations. Cela représente une douzaine de dates, dont une en Suisse. Patrick Bruel est visé par au moins 4 enquêtes pour viol en France et une enquête judiciaire pour agression sexuelle en Belgique. Il conteste tous les faits. Alors que les accusations s'accumulent contre le chanteur français, ses chansons disparaissent peu à peu des programmations de plusieurs radios en France et en Suisse romande. Selon les données de la plateforme d'analyse MusicTrace, ces morceaux ont connu une baisse significative de leur diffusion ces dernières semaines et plusieurs radios romandes contactées par la RTS assument avoir retiré les morceaux de leur playlist pour éviter de heurter la sensibilité du public et éviter d'alimenter les tensions. L'année dernière, quelques 38 000 entreprises en Suisse ont déménagé leur siège social sans quitter le pays. La très large majorité sont restées dans le même canton, mais un cinquième d'entre elles, soit plus de 7 500, ont déménagé dans un autre canton. C'est la conclusion d'une étude de la société CRIF, spécialisée dans les rapports de crédit et les renseignements économiques. Une étude qui montre aussi que d'année en année, les tendances se confirment, Katia Scher.
3: Ce bilan annuel, la société CRIF l'établit chaque année et les proportions se ressemblent en 2025 comme pour les deux années précédentes. Sur 10 entreprises qui déménagent, 2 quittent le canton. En 2025 toujours, Zoug a enregistré la plus forte arrivée nette, 68 entités au total, les nouvelles arrivées venant surtout de Zurich. Alors qu'en Suisse romande, Valais, Fribourg et le Jura peuvent se targuer d'une immigration nette, les cantons de Genève, Vaud et Neuchâtel, eux, perdent des entreprises, plus d'une quarantaine au total. Des données qui ne sont pas très éloignées de celles d'une année avant, en 2024, Vaud et Genève ont déjà connu une émigration nette d'entreprises, alors que Fribourg et le Valais profitaient de nouvelles arrivées.
2: Il n'y aura pas d'obligation vaccinale à Saint-Gall. Le canton a adopté hier sa nouvelle loi sur la santé sans cette disposition. Elle avait été vivement critiquée lors de la procédure de consultation. Célia Berthollet.
4: Saint-Gall voulait se donner la possibilité de rendre les vaccins obligatoires pour certaines catégories de personnes en cas de risque important, à l'instar de la loi fédérale sur les épidémies, mesure couplée d'une amende jusqu'à 20 000 francs pour les contrevenants. Cette proposition a provoqué une levée de boucliers à droite comme à gauche aux législatives du canton. 2500 personnes et organisations se sont également montrées critiques durant la consultation du texte et dans la rue. En début d'année, des manifestations ont réuni des groupes qui s'étaient fait connaître pendant la pandémie, comme les sonneurs de cloches ou le mouvement Masse Folle. Le gouvernement saint-gallois a bien compris le message. Il a assez vite laissé entendre qu'il pourrait changer d'avis sur ce point. C'est désormais chose faite. La nouvelle loi cantonale sur la santé sera donc sans l'option d'une vaccination obligatoire. Les autres points de la révision de ce texte, qui date de 1979, ont eux été plutôt bien accueillis.
2: À noter que l'obligation vaccinale dans certaines circonstances est prévue dans plusieurs autres cantons alémaniques comme Bâle-Ville et Bâle-Campagne, Soleure ou Zurich. Donald Trump continue de jouer la montre sur un possible accord avec Téhéran. Alors qu'il s'était dit prêt à prendre une décision finale, le président américain n'a pas encore arrêté de décision après une longue réunion hier à la Maison-Blanche. Selon un responsable, Washington ne signera l'accord que si ses lignes rouges sont satisfaites. Il a notamment cité l'interdiction de toute arme nucléaire pour l'Iran. Donald Trump, qui est toujours en excellente santé, selon un rapport médical rendu public hier, les examens annuels de routine du milliardaire républicain de 79 ans fait état de fonctions cardiaques, pulmonaires, neurologiques et physiques générales solides, précise son médecin et capitaine de la marine, qui le juge pleinement apte à exercer toutes les fonctions de commandement en chef et de chef de l'État. Le président américain doit toutefois perdre du poids selon ce bilan médical. En hockey sur glace, place désormais aux demi-finales du Mondial 2026 à domicile. La Suisse affronte la Norvège cet après-midi à 15h20 à Zurich, portée par une incroyable dynamique de succès. Après avoir sorti la Suède jeudi en quart de finale, les Helvètes surfent sur une vague d'enthousiasme, même d'excitation pour certains, au point d'avoir de la peine à trouver le sommeil après les matchs en soirée, comme l'explique l'attaquant suisse de Winnipeg, Nino Niederreiter.
0: Ja, man denkt natürlich sicher darüber nach, was alles gegangen ist, also schon die ganze WM, wie es weitergeht.
5: L'excitation, l'adrénaline, on réfléchit à tout ce que nous avons fait de bien, comment et pourquoi nous l'avons fait. Et aussi au prochain match. Puis on finit par s'endormir. J'ai vraiment hâte de disputer cette demi-finale contre la Norvège. Nous jouons en équipe, chacun pour tous. L'esprit d'équipe compte énormément dans les sports collectifs. Je crois que c'est ce qui caractérise notre équipe. Chaque championnat du monde est unique. Dans le succès, mais aussi dans l'échec, nous pouvons tirer les enseignements afin de nous améliorer et de remporter une médaille ensemble. On ressent vraiment cet esprit d'équipe et quand nous enchaînons les victoires comme durant ce championnat du monde, c'est bien sûr génial et on a tous beaucoup d'énergie. Cela nous porte tout simplement, mais je réaliserai tout ce qui se passe actuellement après la compétition. Pour l'instant, je pense juste au prochain match.
2: Des propos recueillis par Alain Thévaux. 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La météo, le temps sera bien ensoleillé malgré de nombreux passages de nuages élevés, parfois denses cet après-midi. Quelques cumulus dans les Alpes pourront donner une averse orageuse dès la mi-journée. Le mercure grimpera jusqu'à 30 degrés. Demain, assez ensoleillé le matin, puis passage à un temps orageux l'après-midi.
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9: Une journée porte ouverte ici dans les nouveaux locaux de la RTS avec U Blanc avec un jeu pour vous si vous venez. Trouvez-moi, je suis caché. Ah oui, alors loin de moi l'envie de vous fuir, tant j'aime les contacts humains, mais voyez-y plutôt un jeu de cache-cache. Eh ouais, enfant un jour, enfant toujours. Un jeu qui pour vous, de l'autre côté du poste, ne change absolument rien. Ici, c'est Soulmate, vous êtes bien sur RTS Couleur 3, c'est votre rendez-vous chill du week-end. Avec comme d'hab, French Tudor à la prog, salut à vous, on est ensemble jusqu'à 11h.

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1: Aujourd'hui, Cara Delevingne. Née le 12 août 1992 à Londres, Cara Delevingne est une actrice, mannequin et chanteuse anglaise, connue pour avoir été le visage de la marque de beurre Burry et pour ses sourcils broussailleux.
2: Aujourd'hui, on est avec Emmanuel Chin. Bonjour Emmanuel.
3: Bonjour David.
1: Une carrière rapidement abandonnée au profit de celle de chanteuse qu'elle entame en ce moment. Alors oui, pas mal de gens trouvent qu'elle chante comme une pie.

0: fille de Seb Blatter, un ouvrier viticole ovalaisan, et de Pandora Delevingne, une vidéaste spécialisée dans l'unboxing, Cara Delevingne passe une enfance dorée dans les rues de Londres auprès de ses 24 sœurs. Fait étrange, toutes ses frangines s'appellent Cara. Il est donc très compliqué de parler à la bonne quand on se retrouve en face des 24 Cara.
1: Et ta sœur ?
0: C'est d'ailleurs pour cette raison que Cara Delevingne fait tout pour qu'on la remarque. Dès son enfance, elle se met à porter des tenues excentriques et abuse de produits de beauté pour se démarquer de ses autres sœurs.
2: Ma sœur a un prurite anovulvaire. Maman était ravie.
0: Une habitude qui perdure aujourd'hui, parce que franchement, entre nous, au niveau du maquillage, elle est complètement à la masse, Cara. Mais aujourd'hui, Cara aspire à une vie plus tranquille. Elle finit la cuque et les potes, et bonjour la vie campagnarde. Une vie rythmée par sa nouvelle passion pour le jardinage et toutes les techniques que l'activité implique. C'est donc pour se sentir mieux que tous les matins, armée de sa binette, Cara se rend dans son jardin et Cara bine. Petit fun fact avant de se quitter. Dans les coteaux de la Riviera, quand les vignerons ont une petite faim, ils consomment régulièrement des caracs de la vigne.

0: De la tête de liste des fumeurs de Spliff, Cypress Hill un instant avec Pigs.
1: Non, mais je vous jure, il n'y en a pas un pour rattraper l'autre.
2: Ce n'est pas sérieux.
1: Ce n'est vraiment pas sérieux.
3: Julien Dequin de Saint-Preux.
2: Sérieux ?
4: 40 ! 40 ! Il y a près de 40 candidats potentiels à l'élection présidentielle française en 2027. Quand il y a plus de candidats que de plaintes d'agressions sexuelles pour Bruel, c'est mauvais signe pour l'état politique de la France. Il y a trop de candidats pour cette élection. On dirait la Coupe du Monde à 48 équipes. Sauf que ça va durer un an. Pendant un an, on va se taper des matchs comme Clémentine Autain contre Yannick Jadot, l'équivalent de Jordanie Curaçao. Et c'est le bordel partout, partout à gauche. Bernard Cazeneuve a déclaré cette semaine être prêt à devenir président de la République. Alors on se dit, bon, ok, mais qui es-tu, Bernard ? C'est un type qui est resté 5 mois Premier ministre il y a 10 ans. 10 piges qu'on ne l'a pas entendu et il revient. Voilà, je ne serais pas étonné qu'il y ait le général de Gaulle qui se présente. Alors vous me direz, il est mort de Gaulle. Oui, mais le PS aussi et ça ne l'empêche pas d'être là. À gauche, certains demandent une primaire, dont Marine Tondelier, chef des écologistes, qui veut faire de la lutte contre l'isolement un point central de sa campagne. Elle sera bien placée pour en parler avec ses 2% de voix. Et ça risque vraiment d'arriver, hein, puisqu'en France, même les écolos ne sont pas solidaires. Oui, il y a une autre écolo qui s'est présentée, Delphine Bateau, qui porte bien son nom. Hein. Ça leur est mal foutu d'être écolo et de s'appeler Delphine Avion. Voilà.
5: Non, moi, j'aime bien.
4: Oui, bah oui. Il en faut une, un peu naze. Pour la primaire, même Ségolène Royal se dit prête à revenir. Ségolène Royal, mais je veux dire, c'est bon là, les revivals, on a déjà eu le retour du big deal. On s'arrête là. Donc une primaire à gauche voulue par certains candidats, sauf que Mélenchon n'y participe pas, Glucksmann non plus, le Parti communiste non plus, Hollande n'est pas très chaud. Le PS, c'est tellement un chantier que le parti devrait se rebaptiser la gare de Lausanne. Quoique, pas sûr que le PS soit reconstruit en 2050. Puis à droite, pas mieux, Laurent Wauquiez a déclaré vouloir une primaire de la droite, large, très très très très large, allant de Édouard Philippe à Sarah Knafo ou Zemmour, en passant par Xavier Bertrand. Tout le monde n'est pas ravi de cette proposition, ce qui se comprend puisqu'en mélangeant Édouard Philippe avec Zemmour, Laurent Wauquiez a tendance à oublier qu'à droite, tout le monde n'est pas raciste. Alors pour l'instant, le candidat légitime à droite, c'est Bruno Retailleau. Retailleau, c'est l'ancien ministre de l'Intérieur, vous savez, celui qui a le charisme d'une paille en plastique. Alors lui, il est légitime hein, puisqu'il est président des Républicains depuis qu'il a succédé à Éric Ciotti. Éric Ciotti qui a déclaré qu'il soutenait le RN à la présidentielle. Et ça, c'est deux super nouvelles. Parce que la première, c'est qu'en soutenant le RN, bah, c'est la première fois qu'il trahit personne. Et la deuxième, bah, c'est qu'il ne se présente pas.
5: Ouais, oui.
4: Ouais, ouais. C'est juste. Et puis ensuite, bah, vous avez Le Pen, Bardella, Mélenchon, les favoris. Puis il y a le reste, Dupont-Aignan, Asselineau, Nathalie Arthaud, Fabien Roussel, que des candidats avec qui la fête est plus folle, puisqu'ils sont à moins de 1%. Voilà. On entend parler d'eux que pendant les élections. C'est pas des candidats, c'est des années bissextiles. Et puis la liste, elle est encore longue. Hein. Florian Philippot, De Villepin, Clara Eger, franchement, vous pouvez rajouter n'importe quel nom, il y en a tellement qu'on fera pas attention. Moi, demain, tu me dis, il y a Christian Constantin, Quentin Dupieux, Sophie Talman et Mado Lanissoise. Moi, je te crois. Et tous ces candidats, ils aspirent à quoi au final ?
6: Être détesté.
4: Oui, c'est le paradoxe de la fonction présidentielle en France. Elle attise toutes les convoitises et au final, Sarkozy mis en examen, Hollande 4% de popularité, record absolu de la 5ème République, et Macron qui est aussi haï que les bronzés 3. Et 40 personnes qui font la queue pour être le nouveau président, aveuglés par l'idée que chacun d'entre eux peuvent sortir leur épingle du jeu. L'élection présidentielle est devenue le championnat de la vanité. Un politologue français, Rémi Lefebvre, disait justement que ces candidats ne veulent même plus gouverner. En fait, ils veulent leurs 15 minutes de gloire dont parlait Warhol. Résultat, depuis 2017, la politique française est aux soins palliatifs. Et à chaque nouvelle tête qui rentre dans la chambre d'hôpital en disant « J'ai une solution pour sauver la France !»« Je connais un magnétiseur !» C'est de l'acharnement thérapeutique. Et d'un coup, il y a quelques semaines, une voix s'élève. C'est Darmanin. Oui, le ministre de la Justice en exercice qui résume la présidentielle de son propre pays sur France Inter en disant « Il y a beaucoup de candidats et pas beaucoup d'idées. Quoi ?» La providence viendrait de Darmanin. Et alors qu'il touche du doigt la vérité, quand on lui pose la question « Serez-vous candidat ?», il répond « On verra bien !» avec un grand sourire. Il suffisait de dire non. C'est comme si le médecin te dit « Vous fumez trop, on s'allume une clope !» Ah ! Parce que la solution, il l'avait trouvée. Et elle n'est pas très compliquée. Elle peut s'appliquer à beaucoup de Français, en commençant évidemment par nos politiques. Et je le dis en tant que Français. Je crois qu'il faudrait qu'on apprenne à fermer un peu notre gueule. Mais ça...
5: Ah ouais.
4: Ouais.

Ah mais qu'est-ce que j'aime cet enchaînement de belles voix, Ray, suivi à l'instant de Olivia Dean, et maintenant l'une des déesses de la soul, Gwen Guthrie, It Should Have Been You.

0: Salut RTS Couleur 3, c'est Blaise. Je voulais rapidement vous envoyer une note audio parce que je suis dans un open space. Et
1: c'est Captain Suicide.
2: Captain Suicide.
0: Pas d'inquiétude.
3: Oh, vous m'avez fait peur.
0: Je suis là.
3: Vous êtes qui?
0: Je suis Captain Suicide.
3: C'est quoi, un super-héros?
0: Absolument.
3: Ok, mais là j'ai pas besoin d'un super-héros donc...
0: N'ayez crainte.
3: Mais je n'ai crainte.
0: Captain Suicide est là.
3: Mais vous foutez quoi au juste?
0: Ce stylo est à vous.
3: Et oui. Ça se met pas dans le nez. Oui. Non mais pas si profond.
1: C'est Captain Suicide.
2: Captain Suicide.
3: Eh ben...
1: C'était le vocal de Blaise, dont la vie est quand même immensément zinzin.
4: On dit pas zinzine.
0: On ne dit pas zinzine, on dit Captain Suicide.
1: Ooh yeah.

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Le toucher, pour étaler la crème solaire. 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L'odorat, pour renifler les fleurs d'été et les embruns lacustres. 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
1: Ouh là là, quel mélange exceptionnel. Eyes the Case, samplé pour ce morceau de Wu-Tang Clan, I Can't Go to Sleep. Bah non, moi non plus. C'est dur. On appelle ça les insomnies.
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1: Et maintenant, je vous propose de retrouver Johan Provenzano dans l'édito du nouveau talk show de Couleur 3 qui s'appelle Le Perchoir. C'était lundi.
3: Perchoir ! Eh, la Chine ! Et comment ça, on est dangereux, la Chine ? Viens seulement, la Chine ! J'attends que ça passe au vert et tu vas voir de quel bois je me chauffe, la Chine. Attention, hein. Le ministère des Affaires étrangères chinois a classé 7 villes de Suisse parmi les zones à risque pour les touristes. Berne, Zurich, Lucerne, Montreux, Lausanne, Genève et Interlaken. Voilà, Interlaken, on le sait, est un haut lieu du grand banditisme où règne sans pitié le fameux groupe de malfrats, les Dark Oberlanders. Je crois même que Gotham City a été directement inspiré d'Interlaken. Avec tous les millionnaires qui y habitent, il y en a au moins un qui pourra se déguiser en Marmotman pour combattre le Joker, peut-être. La DFAE chinoise établit un lien direct entre l'adhésion de la Suisse à l'espace Schengen et la hausse de la criminalité dans nos contrées. Comme quoi, même pour les étrangers, le problème en Suisse, c'est les étrangers. On a deux doigts d'entendre des « mais ils sont plus chez eux ». Le terme précis utilisé dans le communiqué est celui de « criminalité itinérante ». Voilà, je suspecte une éventuelle « yellow face » de Christophe Blocher qui aurait infiltré Pékin pour renforcer cette idée. Alors non, je ne vais pas parler chinois avec un accent suisse-allemand, de un, parce que ça se fait pas, et de deux, je voudrais pas me fracturer la langue. Je sais pas ce que c'est d'être un touriste en Suisse, mais j'ai l'impression que le premier truc dangereux auquel je pense quand je me dis que je vais visiter la Suisse, je pense que c'est les prix. Quand tu vas voir le château de Chillon et que le café coûte 5,60 francs, je peux comprendre qu'on puisse crier « Au voleur !» Ouais, mais en même temps, la serveuse, elle habite à Evian. Tout ça, c'est à cause d'elle, en fait. Le document indique aux touristes de se méfier des inconnus qui les abordent. C'est peut-être pour ça qu'ils se disent que c'est des criminels étrangers. C'est vrai que c'est pas vraiment un truc de Suisse de parler aux inconnus. Moi, j'ai déjà de la peine à entamer une conversation avec ma propre famille. Je doute de pouvoir aborder un groupe de touristes chinois. Alors, dans le communiqué, ils indiquent de ne pas laisser des objets de valeur, comme les montres ou les ordinateurs portables, dans la voiture pendant qu'ils prennent des photos. « Oh non, ils m'ont pris ma Rolex et ils l'ont remplacée avec une Audemars Piguet et ils ont chargé mon ordi. Mais ça va pas ou quoi ?» Les zones à risque désignées par le ministère chinois regroupent les sites touristiques, les parkings, les gares et aéroports, les hôtels et les restaurants. Pratique, vous voulez voyager en Suisse ? Attention à partout, en fait ! Évidemment, je fais des blagues, mais oui, que ça peut être dangereux partout, non pas parce qu'il y a des étrangers partout, mais parce qu'il y a des cons partout. Voilà.

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On dirait que c'est un vieux groupe de soul, mais non, ce n'est pas un vieux groupe de soul, c'est un groupe de soul actuel et qui est en tournée en Australie en ce moment même. Si vous êtes du côté de Melbourne, ce sera le 31 mai prochain au Art Centre. On sait jamais, peut-être qu'il y a des Australiens qui nous écoutent, hein. Via Internet, tout est possible. Everything is possible. Wilma Vritra, Shallow Grave. Soulmate, on est toujours là.

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0: La Belge Camille Yembe à l'instant avec rien à fêter et pourtant elle est en concert, donc c'est une manière de fêter sa musique. Elle sera le 10 juillet prochain à Aix-les-Bains, à l'Esplanade du Lac. Allez-y.
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2: Frédéric Vollery.
3: C'est un grand penseur qui s'en va. Le sociologue et philosophe Edgar Morin, figure majeure de la vie intellectuelle française, est décédé hier à l'âge de 104 ans. Agitateur d'idées, marqué politiquement à gauche, il était l'auteur d'une œuvre très diverse, connue bien au-delà de la France. Sous pression, Patrick Bruel annule ses concerts dans les festivals de cet été entre juin et septembre, y compris en Suisse. Selon sa société de production, cette décision a été prise pour ne pas troubler la sérénité des manifestations. Il ne se produira donc pas au Puy Live Festival à fin juin. Invité dans le 19h30 de la RTS hier soir, son directeur Michel Marguera s'est dit soulagé après cette longue période d'incertitude.
4: C'est clair que le silence nous a fait mal parce qu'en fait les gens ne comprenaient pas, on disait mais qu'est-ce qui se passe, mais on ne pouvait pas parler. Donc en fait c'est pas qu'on attendait puis qu'on voulait à tout prix avoir ce concert, c'est qu'on était en discussion avec eux et puis comme on l'a déjà dit à plusieurs reprises, on avait des réalités économiques qu'on ne pouvait faire fi.
3: À noter que les dates de tournée prévues hors festival sont, elles, maintenues. Médecin légiste et psychologue se penche dans la presse sur l'attaque au couteau de Winterthur. Dans une interview oblique, le psychologue allemand Ahmad Mansour, spécialiste de la radicalisation, critique la clinique qui avait laissé sortir l'homme de 31 ans la veille de l'attaque qui a fait 3 blessés. « Je pense qu'elle a évalué le diagnostic mais pas le risque idéologique », précise-t-il. Ahmad Mansour met en garde également contre une vague de radicalisation. Encourager les enfants à se rendre à pied à l'école et aux parents de laisser leur voiture au garage. C'est la mission et le défi de Walk to School. L'association Transport et Environnement lance cette action pour la 15e année de suite avec un concours à la clé. Elle reconnaît qu'il reste du pain sur la planche pour faire marcher les romans. L'an dernier, ils étaient 400 sur les plus de 16 000 participants. Les explications du co-président de l'ATE Suisse, le vaudois David Redler.
5: En Suisse romande, vous avez à peu près 30% des enfants qui sont amenés à l'école ou qui sont pris à l'école en voiture, alors que ce taux est seulement de 7% en Suisse alémanique. C'est une différence qui se retrouve dans le cadre de la campagne, mais c'est clair que cette année, on espère pouvoir renforcer ce chiffre et amener ce principe de marcher à l'école également en Suisse romande.
6: Qu'est-ce que vous dites aux parents qui ont trop peur de laisser leurs enfants aller seuls à l'école?
5: C'est normal d'avoir peur. Ce qu'il faut bien voir, c'est que d'une part, tout est fait quand même pour sécuriser les chemins à l'école. D'autre part, en laissant l'enfant aller seul à l'école, vous allez l'autonomiser. Il va savoir comment se débrouiller à des passages piétons, beaucoup plus qu'un enfant qui serait toujours dans la voiture. Une fois qu'il sort de la voiture, il est confronté là, malheureusement, à un trafic important. Il ne sait pas forcément comment s'organiser ou comment se comporter dans ce cadre-là. Et c'est là où vous avez des risques d'accident qui sont accrus.
3: Des propos recueillis par Margot Reguin. Les États-Unis affirment aujourd'hui qu'ils ont les moyens de repartir en guerre contre l'Iran. Alors que le président américain s'était dit prêt à prendre une décision finale, rien ne semble avoir été décidé à l'issue d'une longue réunion hier à la Maison-Blanche. Selon un responsable, Washington ne signera l'accord que si ses lignes rouges sont satisfaites. Il a notamment cité l'interdiction de toute arme nucléaire pour l'Iran. Alors que pendant 16 ans, l'ancien premier ministre hongrois Viktor Orban a tenu tête à Bruxelles, son successeur, Péter Madiar, a eu droit à une belle surprise. 6 semaines après son arrivée au pouvoir, il repart de Bruxelles avec 16 milliards d'euros, soit plus de 14 milliards de francs sous le bras. Une somme toutefois soumise à certaines conditions de l'Union européenne. Les explications d'Alexandra Planinic.
7: Péter Madiar est arrivé à Bruxelles le sourire aux lèvres devant la présidente de la Commission européenne. Le nouveau premier ministre hongrois a même lâché, mi-sérieux, mi-amusé, que si on lui donnait autant d'argent à chaque visite, il risquait de venir plus souvent. 16 milliards d'euros, c'est la somme que l'Union européenne s'apprête à débloquer pour Budapest, des fonds gelés sous l'ère Viktor Orban, dans le cadre de procédures liées aux droits des demandeurs d'asile, des personnes LGBTQIA+, ou encore liées à des conflits d'intérêts. Mais cet argent n'arrivera pas sans contrepartie. Ursula von der Leyen a été claire, Budapest doit s'engager sur des réformes concrètes en matière de corruption et d'état de droit. La feuille de route doit être présentée dans les prochains jours, certaines réformes adoptées d'ici fin août et une première tranche pourrait être dégelée d'ici la fin de l'année. En tout cas, pour Ursula von der Leyen, le gouvernement de Péter Madiar avance rapidement et avec détermination. Alexandra Planinic, RTS, Bruxelles.
3: Arsenal pour une première ou le Paris Saint-Germain pour une confirmation. Qui sera couronné ce soir à l'occasion de la finale de la Ligue des champions de football? À Budapest, les deux clubs rêvent de soulever le trophée au terme de cette affiche inédite, Grégoire Perroux.
0: Trois finales et un titre à eux deux et c'est tout. Arsenal-PSG, c'est l'affiche de finale de Ligue des Champions avec le plus maigre palmarès depuis Porto-Monaco il y a 22 ans. Alors finale inédite peut-être, mais finale surprise non. Depuis plusieurs saisons, l'équipe parisienne est devenue une référence sur le continent et après sa victoire il y a une année, elle peut même marquer l'histoire en remportant cette Ligue des Champions une deuxième fois en autant d'éditions, ce que seul le Real Madrid a réussi au 21e siècle. Alors qu'en face, Arsenal vient tout juste d'être sacré champion d'Angleterre, le club londonien est en pleine forme et après son échec en 2006, l'équipe de Mikel Arteta espère enfin soulever la coupe aux grandes oreilles. Même si avec Luis Enrique à sa tête et avec le ballon d'or Ousmane Dembélé sur le terrain, le PSG part légèrement favori.
3: Arsenal PSG, c'est ce soir à 18h sur RTS2. La météo, le soleil sera voilé par de nombreux passages de nuages élevés aujourd'hui. Des averses orageuses sont possibles en seconde partie de journée dans les Alpes. Il fera jusqu'à 30 degrés. Une dégradation est attendue demain après-midi avec des orages fréquents.
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16: Heureux bonjour et bienvenue dans ce Soulmate du samedi. Je vois plein de gens qui passent dans ces nouveaux locaux de la RTS avec Hublan, mais ils ne me voient pas. Je suis bien caché, c'est ça. Il y a une multitude de studios et c'est un petit peu le jeu du jour. Trouvez-moi les cocos, bienvenue à toutes celles et ceux qui nous rejoignent. Et vous, de l'autre côté du poste de radio, eh ben c'est un bonheur d'être avec vous. Comme tous les samedis matins, Fred Studer s'occupe de la programmation et moi je m'occupe du blabla. Vous n'avez absolument rien à faire si ce n'est apprécier l'instant présent. Est-ce que c'est pas beau ça? On aime. Nick Waterhouse.

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1: Aujourd'hui, Sam Neill. Né le 14 septembre 1947 à Omagh, dans le nord de l'Irlande, Sam Neill est un acteur néo-zélandais connu pour son rôle du professeur Alan Grant dans la saga Jurassic Park. Un acteur talentueux dont la particularité est de ne boire que du soda à l'orange. En effet, tel un toxicomane en manque de sucre et de caféine, il ne boit que du Fanta, Neill.
2: La drogue, c'est de la merde.
1: Fils de Sam Suffy, un homme qui se contentait de peu, et de Lexota Neill, une femme un peu endormie, Sam Neill passe une enfance heureuse dans les rues d'Omagh, en Irlande. Mais à l'âge de 6 ans, il déménage en Corée pour y apprendre l'art de la vigne. Là-bas, il se lie d'amitié avec un certain Park Sung-ho, créateur du meilleur vin coréen de tous les temps. Et encore aujourd'hui, Sam Neill se souvient avec bonheur du succulent Jurassic de Park.
3: Mais y'a pas de pinard ici, nous de Dieu!
1: Mais la passion du vin s'estompe quand Sam Neill découvre le football. Après avoir fait ses classes en Irlande, puis au FC Sion, Sam Neill s'envole pour le Japon, où il rentre en compétition avec le Brésilien Rai, ex-buteur du PSG. Ensemble, les deux joueurs survolent le championnat japonais, rivalisant de talent. Et chaque semaine, au niveau des buts, c'était Sam ou Rai. Et puis vers l'âge de 20 ans, il découvre le monde de la nuit après un DJ set de David Grota, un disque jockey en surpoids.
4: C'est vraiment un gros tas de merde.
1: Ensemble, ils mettent sur pied les plus grosses soirées techno d'Ibiza à l'aube des années 90. Et encore aujourd'hui, quand il s'agit d'organiser une nouba le week-end, il faut toujours écouter ce que Sam dit. Petit fun fact avant de se quitter. Dans un roman fleuve, on apprend que Neill s'est fait un tour de rein alors qu'il commandait sur Amazon dans les Bouches-du-Rhône.

Afura à l'instant avec ce morceau D&D Sound Clash, D&D comme le fameux studio d'enregistrement qui était à Brooklyn, passablement utilisé notamment par DJ Premier, studio qui n'existe plus d'ailleurs.

La joie avec la radio, la musique et les mix, c'est qu'on peut passer du coq à l'âne et faire les ponts entre les générations, comme entre ce Jungle, Carry On à l'instant, et ceci. Des gens qui se sont illustrés dans Soul Train à la base et qui ont formé un groupe, Shalamar, Jody Watley, Howard Hewitt et Jeffrey Daniel.

0: C'est samedi matin, vous vous réveillez, vous ne savez pas vraiment pourquoi, vous avez la tête dans le Schmitt et vous écoutez Jiggy Jones, Soulmate. Une matinale tout en douceur. Vous aimez quand c'est tout doux ?
1: Évidemment qu'on adore quand c'est tout doux, surtout quand c'est accompagné de la voix de Jalen Gonda. Doctrine of Love.

Busta Rhymes à l'instant dans sa phase de transition avec le Flip Mode Squad, lui qui rêvait tant d'être dans les Tribe Called Quest avait montré son crew et ensuite il a continué sa carrière solo qui aujourd'hui représente l'une des plus longues avec peut-être un Jay-Z ou un LL Cool J. Sans oublier Nas, évidemment.

0: La déclaration d'amour de Steven Sanchez à l'instant, avant de retrouver les guélurons de la matinale de la semaine, à savoir Adrien et Ainoa.
1: La discothèque sur la croix.
2: À la fin des années 1970, en Suède, plus précisément dans la ville de Upplands-Väsby, pas loin de Stockholm, naît un groupe qui laissera une trace indélébile dans les verres d'oreilles des gens autour du globe. Composé à la base du chanteur Joey Tempest, du guitariste John Norum, du bassiste John Levin et du batteur Tony Rino. Donc on a Joey, John, John et Tony. Tu vois, John est déjà bien américanisé. Très inspiré par des groupes comme Deep Purple ou Thin Lizzy, les musiciens voulaient créer un rock puissant et mélodique, le tout strictement en anglais pour faire comme leurs idoles et pouvoir s'exporter. Les jeunes ambitieux tournent pendant quelques années dans leur Suède natale et jouent dans des petits clubs, des festivals locaux, des soirées d'étudiants. Ils soignent leur image, perfectionnent leur son et leur présence scénique, et en 82, la petite copine du chanteur envoie à leur insu une démo à un prestigieux concours national, le Rock SM. Et sur 4000 participants, 4000 entrées, ils gagnent la première place ainsi que leur premier contrat avec une maison de disques. C'est à ce moment-là qu'ils changent leur nom pour devenir Europe.
3: Ah !
2: Eh oui ! La même année, Europe enregistre son premier album éponyme, un mélange de hard rock et de heavy metal avec des mélodies accessibles, même si le succès reste surtout local au début. Plusieurs morceaux deviennent populaires en Scandinavie et au Japon. Les critiques remarquent déjà la qualité des solos de guitare de John Norum et les refrains accrocheurs du groupe. Ce premier album permet au groupe de commencer à tourner dans plusieurs pays. Les concerts deviennent essentiels pour développer leur réputation, car Europe se distingue par une forte présence scénique et un son énergique qui plaît beaucoup public rock des années 80s. Peu à peu, le groupe construit une base de fans fidèles et malgré des moyens encore limités, les membres du groupe travaillent dur pour progresser. Joey Tempest commence déjà à écrire des chansons plus ambitieuses, tandis que les autres musiciens développent leur identité musicale. Ce premier album pose donc la base de futurs succès mondiaux de ce groupe, duquel tout le monde a déjà entendu, qui que vous soyez, d'où que vous veniez. Mais je vais pas tout de suite arriver sur leur gros tube. Hein, on va l'écouter cette semaine. Pour l'instant, je vous propose qu'on se pose sur Seven Doors Hotel, tiré de leur premier album, qui n'est pas l'album à succès que vous attendez toutes et tous. On va faire durer un petit peu le plaisir, je pense. C'est marrant, je connaissais pas du tout Europe.
3: Bah moi, je connais que la chanson.
2: Voilà.
3: Mais j'aimerais juste découvrir le reste.
2: Et je pense qu'il y a même des gens qui se disent, mais attends, mais Europe, ils ont fait quoi déjà? Vous verrez bien.
3: Ouais.
2: Toute la semaine, on parle de Europe dans la biscothèque de la biscotte.

0: Des oh oh oh qui ressemblent plus à l'époque New Wave qu'à l'époque Funky Soul. C'était Gnarls Barkley à l'instant, à savoir, comment est-ce qu'il s'appelle, Danger Mouse et CeeLo Green. Waouh, j'ai bugué.
1: Aujourd'hui, on va parler d'un phénomène qui envahit les tote bags mammouth, les vide-poches des Tesla et parfois même les trous de canapé Ikea. Les barres protéinées.
2: Ce dont tes muscles ont besoin pour t'aider à relever chaque défi. Pour chaque renfort. Pour chaque mètre parcouru. Pour chaque nouveau record.
1: Oui, ces rectangles compacts qui ressemblent à un mélange entre un brownie, un parpaing et un morceau de carton recyclé. Avant, quand on voulait un snack, on prenait un truc simple. Une banane, un paquet de chips, une petite brioche. Bref, un truc qui avait du goût.
3: La body mass contient beaucoup de sucre quand même, et au niveau du goût, c'est pas top top.
1: Aujourd'hui, on mange des barres protéinées saveur Joy Fuel Cookie Dough, Natural Cacahuète, saveur forêt enchantée, mais en vrai, ça a toujours le même goût, le goût de presque quelque chose.
3: Les Isostars, c'est pas encore ça en termes de rapport protéines, glucides et sucre, mais le goût est bon.
1: Mais avons-nous vraiment besoin de manger des protéines sous forme de barres compressées qui coûtent le prix d'un loyer en coloc, ou est-ce juste une nouvelle arnaque inventée par des influenceurs qui te disent « cette barre a changé ma vie », alors qu'en vrai, elle a juste changé leur compte en banque.
2: Pour donner à chaque victoire un goût unique, iPro, ton allié protéiné à retrouver au rayon frais.
1: La mode des barres protéinées vient du bodybuilding des années 1980 aux États-Unis, quand des marques comme Power Bar lancent les premières barres pour sportifs. Le fitness des années 1990 s'en empare, puis les années 2000 les glisse dans les poches du grand public. L'explosion arrive vraiment avec les influenceurs entre 2015 et 2020 qui transforment ces barres en accessoires healthy et indispensables, même si t'as jamais fait de crossfit de ta vie. Sachez d'ailleurs que maintenant, il y a des barres protéinées qui non seulement sont dégueulasses, mais en plus nocives pour la santé, avec plein de vilains additifs. Parole de gourou Yuka.
3: Moins de 3 grammes de sucre par barre pour 20 grammes de prot, c'est pas mal du tout et le goût est vraiment top.
1: Les estimations les plus récentes situent le marché mondial des barres protéinées autour de 4 à 5 milliards de dollars par an, avec une croissance annuelle d'environ 6 à 8%. Le marché suisse des barres protéinées est estimé autour de 60 à 80 millions de francs. Non mais sérieux? Bon, mais le problème, c'est pas les chiffres. Le problème est écrit en petites lignes sur la plupart des emballages de barres protéinées. Une consommation excessive peut avoir des effets laxatifs. Plutôt embarrassant dans les cocktails du Montre Jazz. En conclusion, fuck les barres protéinées et vive le pâté vaudois. Végétal, ça existe.
4: J'ai 8 secondes pour vous dire que la barre ovomaltine, c'est de la dynamique.
5: Diététique de l'effort.

0: 10h. Waouh ! Frédéric Vollery.
1: Un géant de la pensée s'est éteint. Le sociologue et philosophe Edgar Morin, figure majeure de la vie intellectuelle française, est décédé hier à l'âge de 104 ans. Agitateur d'idées, marqué politiquement à gauche, il était l'auteur d'une œuvre très diverse, connue bien au-delà de la France. Edgar Morin était docteur honoris causa de 38 universités étrangères. Il a écrit une quarantaine d'ouvrages largement traduits. Patrick Bruel ne chantera pas sur scène cet été. Sa société de production a décidé d'annuler tous ses concerts dans les festivals jusqu'en septembre pour ne pas troubler la sérénité de ses manifestations. Cela représente une douzaine de dates, dont une en Suisse. Patrick Bruel est visé par au moins 4 enquêtes pour viol en France et une enquête judiciaire pour agression sexuelle en Belgique. Il conteste tous les faits. Alors que les accusations s'accumulent contre le chanteur français, ses chansons disparaissent peu à peu des programmations de plusieurs radios en France et en Suisse romande, selon les données de la plateforme d'analyse MusicTrace. Plusieurs radios romandes contactées par la RTS assument avoir retiré les morceaux de leur playlist pour éviter de heurter la sensibilité du public et éviter d'alimenter les tensions. Donald Trump continue de jouer la montre sur un possible accord avec Téhéran. Alors qu'il s'était dit prêt à prendre une décision finale, le président américain n'a pas encore arrêté de décision après une longue réunion hier à la Maison-Blanche. Selon un responsable, Washington ne signera l'accord que si ses lignes rouges sont satisfaites. Il a notamment cité l'interdiction de toute arme nucléaire pour l'Iran. Donald Trump, qui est toujours en excellente santé selon un rapport médical rendu public hier, les examens annuels de routine du milliardaire républicain de 79 ans fait état de fonctions cardiaques, pulmonaires, neurologiques et physiques générales solides, précise son médecin et capitaine de la marine, qui le juge pleinement apte à exercer toutes les fonctions de commandant en chef et de chef de l'État. Le président américain doit toutefois perdre du poids selon ce bilan médical. En hockey sur glace, place désormais aux demi-finales du Mondial 2026 à domicile. La Suisse affronte la Norvège cet après-midi à 15h20 à Zurich. Portée par une incroyable dynamique de succès après avoir sorti la Suède jeudi en quart de finale. Un match à suivre en direct cet après-midi dès 15h sur RTS Première dans le cadre d'une émission spéciale ainsi que sur les autres vecteurs de la RTS. Les Suissesses Jill Teichmann et Belinda Bencic sont toujours dans la course à Roland-Garros après leurs victoires respectives d'hier. Dans le tableau masculin, l'hécatombe des favoris s'est poursuivie hier avec l'élimination surprise de Novak Djokovic. La météo, le temps sera bien ensoleillé malgré de nombreux passages de nuages élevés, parfois denses cet après-midi. Quelques cumulus dans les Alpes pourront donner une averse orageuse dès la mi-journée. Le mercure grimpera jusqu'à 30 degrés. Demain, assez ensoleillé le matin, puis passage à un temps orageux l'après-midi.
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3: On a tellement bien fini l'heure d'avant qu'il va être difficile de la commencer tout aussi bien, quoique c'est sans compter sur le talent de Fred Studer. Rebonjour à vous, bienvenue dans cette dernière heure de Soulmate. Cherchez-moi, toutes celles et ceux qui êtes ici en visite aux portes ouvertes de la RTS à Écublan. Je suis caché, pour les autres, rien ne bouge, rien ne change, que de la bonne musique, du bon son. Et je disais que c'était difficile de continuer et de commencer une heure après l'avoir terminée aussi bien. Et pourtant, regardez-moi ça comme c'est si simple. Alors on est d'accord, il est un petit peu trop tôt pour ce genre de boisson et on rappelle évidemment que l'alcool est à consommer avec modération ou pas du tout. Il n'empêche que c'était quand même vachement bien chanté par Snoop Dogg à l'instant. Gin and Juice.

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1: Oui, après nous avoir pourri les oreilles avec les 2B3 et les L5, la France va nous pourrir la vie avec le G7. Alors le G7, j'ai quand même expliqué, rapport à la culture générale d'Adrien Mayeret et de nos auditeurs. Le G7 ou groupe des 7, ils ne sont pas foulés pour trouver un nom, c'est un forum international qui réunit 6 démocraties, mais aussi les États-Unis. 5 démocraties parmi les plus puissantes, mais aussi la France. Mais plus la Russie. Non, parce qu'elle a été exclue du G en 2014 en représailles à l'invasion de la Crimée. À l'époque, le ministre allemand des Affaires étrangères avait dit « La Russie pourra revenir s'il n'y a pas de nouvelle escalade des conflits en Syrie et en Ukraine ». Bon, vous n'avez pas envie de revenir, quoi. Il fallait s'y attendre, parce que je vous pose la question. Est-ce que vous avez déjà été triste de l'annulation d'une séance? Encore moins la RTS, je peux vous dire. Ouais. Donc, ceux qui ne sont pas punis vont se réunir à Évian en juin prochain avec des invités comme l'Union Européenne, l'Inde, le Brésil, la Corée du Sud et le Kenya. Il y a du niveau quand même, hein. Parce que nous, quand on invite des gens, bon, bah, c'est les Favres ou les Chapuis. Au G7, ils invitent le Kenya. Tu fais quoi à manger quand t'invites le Kenya, hein? Je sais pas, mais en tout cas, tu confies pas la tâche à l'Angleterre. Hein. Blague raciste sur les Anglais, parce que sur les Japonais, c'est pas OK. Bref, tous ces pays vont continuer à travailler pour améliorer le monde, et ça promet. Pour vous dire, l'an dernier, les priorités du G7, c'était la guerre commerciale américaine et la sécurité mondiale. Ah, bah vous avez bien fait, hein, parce que tout va mieux depuis. Touchez à rien, en fait. Et nous, on n'a rien demandé à la base, hein, et encore moins à ces 7-là. C'est ceux qui niquent le plus la planète et au lieu d'arrêter, ils se voient pour se demander s'il faudrait pas changer de lubrifiant. C'est pas sérieux. Mais ils s'en foutent, les membres du G7, ils insistent. Regardez, regardez, on construit la paix. Puis nous, bah, à force, on commence à les voir comme des gosses qui font des châteaux de sable à la plage. Oui, oui, c'est bien, Emmanuel. Ah oui, elle est impressionnante, ta paix, oui. Ah bah, soyons clairs, bosser pour la sécurité mondiale avec Trump, c'est un peu comme faire animer des ateliers consentement par Patrick Bruel. Et donc, comme pour les concerts de Patrick, il y a plein de gens qui sont pas contents de la tenue de ce sommet. Ce qui nous toucherait une délégation sans secouer l'autre, si le G7 n'avait pas lieu à Évian, soit juste à côté de la Suisse. De nouveau, on n'a rien demandé et on va devoir sécuriser la moitié de la combine. La chef de la police de Genève l'a dit, l'événement combine la protection contre les menaces hybrides et la sécurisation des espaces terrestres, aériens et nautiques.
2: Ouais, alors les espaces nautiques, on parle du Léman, hein. Je veux dire, la menace hybride sur le Léman, c'est le combo attaque au pédalo kamikaze et plus de canards.
1: Pareil aux frontières, où les autorités pourront notamment, je cite, « contrôler des personnes sans soupçon préalable ».
2: Ah, donc même les Blancs.
1: Pardon, je sais pas ce qui m'a pris. Donc, pour la Suisse, le G7, c'est pas un sommet, c'est une prise d'otage. Avec toutes ces manifestations altermondialistes qui vont détruire des vitrines, je veux dire, ils pouvaient pas faire ça à Dunkerque. Ça a déjà l'air vandalisé. Et Évian, pas non plus comme c'était génial. Genre, le premier truc que tu fais à Évian, bah, c'est chercher quoi faire à Évian. Hein? Et quand tu demandes à Google, il propose d'aller visiter Lausanne. Mais non. L'attraction numéro 1 d'Évian, c'est même pas Évian. Ah, ça va être épique ce G7 pour la Suisse. La preuve, ça a pas commencé, que c'est déjà le boxon à Genève. Avec les négociations entre les autorités et la coalition No G7, toujours aucun effort sur les noms, l'enjeu c'est de savoir si la manifestation du 14 juin pourra passer sur le pont du Mont Blanc. Le Conseil d'État a dit non. Et les No G7 ont dit on veut la photo sur le pont. Et si jamais, faut dire à la police de prévoir des Toblerones, hein, parce qu'apparemment, c'est pas des altermondialistes qui manifestent, mais des touristes japonais. Le Conseil d'État a aussi interdit l'installation d'un camping et d'un village alternatif anti-G7. Et là, alors bon. Je crois que vous avez compris, je ne suis pas particulièrement pro-G7. Mais est-ce que vraiment, on est obligé de manifester en faisant du camping dans un village alternatif? Non mais, autant je suis d'accord que le capitalisme essaye de nous vendre des trucs inutiles. Autant il me semble que les murs, c'est pas une invention surcotée, quoi. En plus, le camping, c'est pas pratique. À partir de 6h du mat, t'as chaud, tu transpires, t'as le poignet qui gonfle sur la Rolex. On parle pas assez des vrais problèmes dans ce G7. Non, franchement, on pourrait pas s'y opposer dans un hôtel. Ou au moins un resto. Moi, j'aime bien les étoiles et Michelin. Et puis, bah, à Évian, il y a les fresques. Et ça tombe bien, c'est dans le même hôtel que le sommet. Hein, on pourrait manifester notre colère dans le restaurant tous ensemble. Les seatings, c'est quand même plus confortable avec des chaises et du champagne. Et bah, comme on serait mieux assis, bah, on resterait plus longtemps pour discuter de comment améliorer le monde. Ouais, ok, mon altermondialisme ressemble vachement au G7. Bon, vous voyez, G7 ou pas, on n'est pas prêt de sauver le monde. 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

0: N.E.R.D. pour No One Ever Really Dies, le groupe de Pharrell Williams avec Chad Hugo et leur pote d'enfance, c'était Break Out. On part du côté de la West Coast avec The Game, Save the Best for Last, avec Rick Ross, qui lui vient de Miami, l'autre côté.
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0: Flower of Love, Anna Montana, à l'instant. Alors qu'on enchaîne avec un groupe suisse, Oncle Maximilien, on adore, Love Me, JJ avec Navy.
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1: 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L'odorat, pour renifler les fleurs d'été et les embruns lacustres. 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

0: pour beaucoup, le meilleur morceau de George Benson, c'est Give Me The Night. Et ben moi, j'avoue que c'est celui-ci, On Broadway. J'adore.
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2: Ah bah
3: j'étais pas prêt, non. Non. Deuxième volet de notre discothèque consacrée à Europe, en 1982 sortait leur premier album éponyme. Album qui était bien sapatoche, mais qui, à part faire parler d'eux en Scandinavie et un petit peu au Japon, n'a pas servi à assouvir les ambitions du groupe. Conquérir le monde! Musicalement, bien sûr. En 1984, Europe sort son deuxième album, Wings of Tomorrow, les ailes de demain. Des compositions plus travaillées et des mélodies plus efficaces. Mais comme pour leur premier opus, Wings of Tomorrow ne franchit que très peu les frontières. Les radios outre-Scandinavie n'en ont toujours rien à faire du son de la bande des Chris Prolls. Mais une maison de disques, et pas des moindres, va voir le potentiel du groupe. Epic Records. Alors, Epic Records, ça a un nom un peu épique comme ça.
2: Oui, tu nous en as déjà parlé d'ailleurs.
3: Et pas que.
2: Qui était
3: ouais, chez eux. Ils pèsent dans le game, ils ont dans leur popoche des artistes comme Judas Priest, Alice Cooper ou même un certain Michael Jackson.
2: Ah voilà.
3: Voilà, on est bien loin du petit label suédois indépendant. Alors quand Europe se voit proposer un contrat par Epic Records, voilà, eux-mêmes, et ben d'abord ils se font dans le caquet.
2: Ouais.
3: Ils se font dans la culotte et puis bah, ils signent, évidemment.
2: Oui. Surtout, oui.
3: Mais le défi est énorme. Et pour se mettre à la hauteur, le groupe va commencer par remplacer leur batteur, Tony Reno. Au revoir, merci, mais t'es pas assez bon.

0: On préfère Ian Holland. Coucou, salut, installe-toi. Et ils vont embaucher Mick McKayley au clavier, juste histoire que Joey Tempest, le chanteur, puisse vraiment se concentrer uniquement sur la voix. C'est lui qui faisait le clavier avant ça, tant en studio que sur scène. Ils se disent, toi, il faut que tu voles sur scène, il faut que tu sois l'identité du truc. Okay. On va embaucher un clavier. Mais on va pas aller trop vite, hein, parce que on va rester sur leur deuxième album, parce que bon, Europe, on le connaît pour le troisième, tout le monde voit venir gros comme une maison, de quoi on va parler demain. Aujourd'hui, on reste sur Wings of Tomorrow, le deuxième album de Europe, et leur dernier album teinté hard rock metal avant le grand remaniement qui propulsera leur troisième opus dans la stratosphère.
1: Mais ce qu'on entend là, c'est pas eux, on est
0: non,
1: d'accord.
0: Non, ça,
1: hein.
0: C'est Billy Idol.
1: Ah, c'est bien ce qui me semblait.
0: Je suis pas toujours pertinent dans Metal.
1: Parce que voilà. Tout d'un coup, j'ai eu le doute.
0: Non. Non, Europe, avant d'être Europe comme on les connaît, comme on les connaît aujourd'hui, c'était ça. Il y a du poil sur le torse. Ouais, et du blouson sur les épaules.

0: Dance the Night Away, dernier titre du deuxième album de Europe.
1: Donc avec l'ancien batteur encore.
0: Oui, c'est pour le troisième. C'est une fois qu'ils ont signé chez Epic après cet album qu'ils ont changé de batteur. On entend qu'il est un petit peu. Il y a des moments où il est un petit peu à côté.
1: C'est vrai.
0: Mais ça, c'est parce que je pinaille un petit peu.
1: Ouais, vraiment, j'entends pas ce genre de détails, mais ouais.
0: T'es d'accord que c'est. Moi, c'est un truc qui m'a frappé en écoutant les deux premiers albums. J'ai l'impression d'entendre l'enfant de Deep Purple et de Scorpion.
1: Ouais, un peu.
0: Il y a quelque chose, hein. C'est fou. Bon, après, Europe deviendra clairement Europe. Mais ça, c'est pour demain.

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1: IDK pour I Don't Know, I Guess. Joey Valance et Bray, à l'instant, c'était Clover. Et revenons sur l'un des meilleurs morceaux du King de la pop.

0: Moi, une fois, j'ai regardé 12 épisodes de Black Mirror à la suite. Et bah, crois-moi, le futur, c'était mieux avant, quoi.
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0: 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Deux très bonnes séries cette semaine. Décidément, ce printemps, les plateformes sont en bonne forme. On démarre par le thriller policier Legends, disponible sur Netflix. Ambiance.
2: Your legend is the identities we use when we work undercover. Your legend has to be part of you. One wrong word, one wrong decision, then you're a goner.
0: A goner. Comme on vient de l'entendre, Legends est une série anglaise dont la trame est inspirée de faits réels, ce qui la rend encore plus captivante.
3: Ça, moi, j'adore.
0: Ouais. Nous sommes au début des années 90. Thatcher déclare la guerre à la drogue qui fait des ravages en Angleterre. Mais il n'y a pas de budget, alors on va recruter de simples employés des douanes et les envoyer undercover, infiltrer des gangs de dealers.
3: Oula.
0: En gros, on transforme des gens ordinaires en espions et en seulement 3 semaines. On est loin des moyens colossaux de la DIA aux États-Unis. Et si c'était une fiction, on se dirait, oh, se foutent de notre gueule, mais ça s'est vraiment passé comme ça. 4 agents sont recrutés. Avant de passer à l'action, ils doivent se créer une identité de couverture, une légende. C'est très très important, il faut avoir un bon perso, lui inventer un passé, toute une vie, et ne jamais sortir de ce personnage, sinon c'est la mort. Allez, bonne chance les amis. Legends, c'est 6 épisodes d'une heure qu'on ne voit pas passer parce que c'est super bien écrit avec intelligence et économie pour aller droit au but, pour nous surprendre sans miser sur des effets de choc, même si la série ne manque pas de rebondissements, la plupart du temps imprévisibles. La tension comme l'attachement au personnage monte crescendo et le rythme reste péchu jusqu'à la fin. C'est captivant, prenant et même un peu drôle parce que les Anglais ont ce sens de la répartie fine, ouais. Ce trait d'esprit qui détend une scène dramatique.
3: C'est vrai qu'ils sont très forts pour ça. Moi, j'avais vu une série sur, pareil, inspirée de faits réels sur le casse d'un je sais pas combien de tonnes de lingots d'or.
0: Oui, on en avait parlé l'année passée.
3: C'était exactement comme ça. Ils sont vraiment forts, l'église, pour ça.
0: Ouais. Oui, et pas que. Hein, la photo est top. Aussi dans la série, la reconstitution du Londres et du Liverpool des années 90 est très réussie, comme la BO Britpop 90s qui nous met tout de suite dans l'ambiance.
3: Ça t'aime bien.
0: Ouais. Et tout cela est porté par un casting impeccable avec un Steve Coogan au top de sa forme. Alors, il faut s'investir. Hein. Avec Legends, ça va vite. Il y a plein de persos, plein d'infos, des fois trop. C'est pas la série que tu mates en scrollant sur ton téléphone. Mais elle vaut sacrément le détour. C'est une sorte de The Wire à l'anglaise qui mérite une belle note de 9 kilos d'héroïne sur 10.
3: Oh, et c'est donc
0: sur Netflix.
3: Sur Tudum.
0: Ouais. Et maintenant, on zappe sur Disney+, avec l'épisode surprise de The Bear, qui n'a pas de trailer, puisqu'il a débarqué par surprise.
3: Ah, donc pas d'extrait.
0: Non. Bah
3: oui.
0: La semaine passée, sans crier gare, Hulu et Disney+, ont balancé un épisode spécial d'1 heure, loin des cuisines et en forme de flashback, un stand-alone qui vient enrichir la mythologie de The Bear juste avant la reprise de la 5e saison. Il est évidemment conseillé d'aimer et de suivre la série de Christophe Storer, qui n'est pas du tout une horreur.
3: Oui,
0: The Bear avait commencé fort, hein, avec une première saison incroyable, la tension dans les cuisines, les personnages torturés, la mise en scène hyper léchée. La deuxième suivait le mouvement avec une plongée encore plus profonde dans la psychologie des protagonistes. Et puis la troisième m'avait un peu ennuyée.
3: Hein.
0: Elle s'attardait plus sur l'esthétisme, sur le fond, et ça tournait un peu en rond surtout. Et puis la 4e saison a heureusement rectifié un peu le tir avec un final qui change la donne et qui permettra peut-être de partir sur une dynamique différente en 5e saison.
3: Et est-ce que ça donne justement cette dynamique et en quoi il est... Est-ce qu'il est bien en fait cet épisode spécial
0: tout simplement ? Il est pas mal du tout. Il s'appelle Gary. Comme cette ville perdue dans l'Indiana où se rendent Richie et Mikey, donc le cousin de Carmi, campé par Ebon Moss Bachrach, et le frère de Carmi, interprété par John Bertal, le Punisher. C'est un prequel qui se situe en 2019, avant le suicide de Mikey, et qui permet de mieux le cerner, de mieux comprendre son mal-être, ainsi que la relation qui unissait Mikey et Richie. Les deux potes passent la journée ensemble, ils se chambrent, ils se chahutent comme des gosses, ils boivent, ils font des rencontres. L'ambiance est d'abord bon enfant avant de tourner à l'orage. C'est un épisode sans action, mais avec beaucoup de sentiments et d'émotions. Il donne l'occasion à ces deux excellents acteurs de déployer tout leur talent et ça fait du bien. On va donc lui attribuer 8 sandwichs sur 10 au série score à cet épisode spécial.
3: C'est une excellente note et plus que jamais avec The Bear, on peut dire que cet épisode spécial est un avant-goût de la 5e saison. Un
0: abuse-bouche,
3: une mise en bouche. Du coup, ça donne fin. Elle sort quand cette 5e saison ?
0: Le 26 juin prochain sur Disney+, c'est tout bientôt.
3: Le rendez-vous est pris.

Un beat qui fait vraiment penser à un morceau de l'album en commun de Kanye West et Jay-Z qui s'appelait Watch the Throne. À l'instant, c'était Wesley Joseph et Pluto Baby. Et c'est sur ce morceau de Loonies que nous allons terminer cette émission. Merci à toutes et tous de nous avoir suivis. On se retrouve demain, même heure, même chaîne. Et après les informations, ce sera Super Cheap. Bonne journée sur la 3.

0: Frédéric Vollery.
1: C'est un monument de la vie intellectuelle française qui s'est éteint. Le sociologue et philosophe Edgar Morin est décédé hier à l'âge de 104 ans. Agitateur d'idées marqué politiquement à gauche, il était l'auteur d'une œuvre très diverse, connue bien au-delà de la France. Deux TGV en direction de Paris de la compagnie Trenitalia avec 841 passagers à bord sont restés bloqués toute la nuit en pleine voie en Bourgogne. La panne, due à un problème d'infrastructure, a été prise en charge par une équipe technique et la circulation a été rétablie vers 9h30. L'incident a des conséquences sur la circulation ferroviaire et engendre des retards pour certains trains dans le secteur. Les vols ont été suspendus à l'aéroport de Munich ce matin. Deux pilotes ont signalé l'observation présumée d'un drone peu après 9h. En coordination avec le contrôle aérien allemand, les autorités en charge de la sécurité ont ensuite décidé de fermer les pistes, ajoutant qu'il était impossible de dire combien de temps durera la fermeture. L'armée israélienne appelle la population libanaise à évacuer 7 villages du sud du Liban avant des attaques prévues contre le Hezbollah pro-iranien. Les frappes israéliennes dans le sud du Liban sont quasi quotidiennes malgré la trêve théoriquement en vigueur depuis le 17 avril, l'armée accusant le Hezbollah de violer le cessez-le-feu. Et le Hezbollah affirme pour sa part avoir tiré des roquettes sur une ville du nord d'Israël. La Russie rappelle son ambassadeur en Arménie pour consultation au sujet des liens d'Erevan avec l'UE. Un rappel qui intervient au lendemain d'un avertissement du président Vladimir Poutine au pays du Caucase au sujet d'un rapprochement avec Bruxelles. En hockey sur glace, place désormais aux demi-finales du Mondial 2026 à domicile. La Suisse affronte la Norvège cet après-midi à 15h20 à Zurich. Portée par une incroyable dynamique de succès après avoir sorti la Suède jeudi en quart de finale. Un match à suivre en direct cet après-midi dès 15h sur RTS Première dans le cadre d'une émission spéciale ainsi que sur les autres vecteurs de la RTS. Les Suissesses Jill Teichmann et Belinda Bencic sont toujours dans la course à Roland-Garros après leur victoire respective d'hier. Dans le tableau masculin, l'hécatombe des favoris s'est poursuivie hier avec l'élimination surprise de Novak Djokovic. Le Serbe menait pourtant tranquillement 2-7-0 avant de subir une remontada du jeune Brésilien João Fonseca, 19 ans et 30e joueur mondial. Avec cette élimination, une chose est sûre, Roland-Garros 2026 court chez les hommes un tout nouveau vainqueur en grand chelem. La météo, le soleil sera voilé par de nombreux passages de nuages élevés aujourd'hui. Des averses orageuses sont possibles en seconde partie de journée dans les Alpes. Le mercure grimpera jusqu'à 30 degrés cet après-midi. Une dégradation est attendue demain après-midi avec des orages fréquents.
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Bonjour à toutes, bonjour à tous, merci d'écouter la RTS Couleur 3, bienvenue dans l'épisode 9 de Super Cheap, la petite puce qui survole l'actualité geek en nouvelles techno, VOD, jeux vidéo. Cette semaine, on partage nos impressions sur le comeback de James Bond en jeux vidéo, on parle des géants de la tech qui nous préparent l'avenir en mode cauchemar et on se réjouit quand même de quelques prochaines sorties VOD réjouissantes pour contrebalancer tout ça. Aujourd'hui, je suis content d'être avec monsieur Philippe Vaudan à la régie, Gabriel Schwen à la programmation, mais avant ça, on démarre par le Super Cheap Track of the Week, un titre pour fêter cette journée porte ouverte à la RTS, ouais! Le morceau Disco Cherry emporté par Purple Disco Machine, un producteur et DJ allemand qui a troqué son short contre une paire de moustaches. Et on est ensemble jusqu'à 13h. Vous écoutez Super Cheap épisode 9. Bonjour à toutes, bonjour à tous.

Purple Disco Machine avec Disco Cherry. Je rappelle quand même que c'est le remixeur officiel de Madame Dua Lipa, ce monsieur. Dans quelques minutes, on part à Google Zurich pour parler d'une histoire qui fait en ce moment le tour de l'actualité, notamment du côté de New York. On va parler des auteurs de Fortnite pour autre chose que Fortnite, et on ira aussi faire un petit tour en Pologne. Mais avant, on écoute Mid avec Muchas featuring Collaboy.

0: Mids avec le titre Muchas.
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0: On démarre chez Google Zurich qui fait l'actualité cette semaine à travers un informaticien d'origine italienne de 36 ans qui s'est fait choper pour avoir utilisé les données internes de l'entreprise pour aller parier sur le site de prédiction Polymarket. Alors pour ça, il pariait sur les fameuses vidéos récapitulatives de Google, celles qui nous condensent les recherches mondiales dans l'année. Et comme l'année dernière, il savait qui allait apparaître dans cette liste, il a pu miser sur plusieurs célébrités jusqu'à empocher près de 4 millions de dollars, notamment en pariant sur le chanteur David qui s'est retrouvé dans l'actualité pour une sombre histoire de meurtre et d'abus sexuels. Personne n'aurait parié sur lui, sauf cet informaticien qui a fini par se faire choper. Pour ça, il n'a rien piraté, il s'est juste contenté d'utiliser des outils disponibles par tous les employés de l'entreprise. Accessoirement, aujourd'hui, il a été libéré après une caution à plus de 2 millions de dollars et il risque jusqu'à 50 ans de prison. On part faire un petit tour aux États-Unis en Caroline du Nord, chez Epic Games, les développeurs du jeu Fortnite. Je regarde, j'ai des enfants autour de moi. Fortnite, donc, ils ont pris une part de l'actualité cette semaine en annonçant la prochaine version de leur moteur graphique super balèze, le Unreal Engine 6. Alors pour ça, ils ont attendu un grand championnat sur le jeu Rocket League à Paris. Vous avez peut-être vu passer dans les actualités. Le fameux jeu de foot qui se joue avec des voitures, Rocket League, c'est là-bas qu'ils ont annoncé que la prochaine version de leur jeu tournerait sur ce nouveau moteur 3D à travers une petite vidéo qui montre pas grand-chose, à part que le jeu sera encore plus spectaculaire, avec des meilleurs éclairages, des stades plus imposants et un rendu visuel qui va l'emporter dans une nouvelle dimension. Faut dire que le jeu original commence sérieusement à accuser ses 10 bougies. Alors pourquoi Rocket League? Pour deux raisons principales. La première, c'est que le développeur Psyonix appartient à Epic Games depuis leur rachat en 2019. Ils n'ont pas que Fortnite. Et la seconde, c'est que c'est quand même un des plus gros jeux pratiqués dans le monde de l'e-sport avec 100 millions de joueurs actifs tous les mois. Pour le reste, on va pas rentrer dans les détails. Hein. Epic Games n'ont pas été beaucoup plus loin dans les informations. Le moteur sera évidemment plus puissant, mais aussi plus flexible pour permettre aux développeurs d'adapter leur jeu sur différents systèmes sans dépenser des milliers de dollars en conversion. Pour ça, il va falloir attendre encore un bon moment puisque les premières versions de ce nouveau moteur 3D, cette nouvelle boîte à outils, doivent débarquer d'ici la fin de l'année prochaine pour un déploiement en 2028. Autant dire qu'on parle de jeux qui sortiront sur la prochaine Xbox, voire même sur la PlayStation 6. Et à la surprise générale, les studios polonais CD Projekt viennent d'officialiser un tout dernier contenu additionnel pour The Witcher, 11 ans après sa sortie et surtout 65 millions d'exemplaires plus tard. Cette nouvelle aventure a été baptisée Songs of the Past, ce qui laisse présager que le jeu se déroulera avant les événements de l'histoire originale. Alors le jeu n'est pas totalement développé par les studios qui planchent en ce moment sur The Witcher 4, il est co-développé par un autre studio polonais, Fool's Theory, qui sont aussi sur le remake du tout premier épisode. Fait étonnant, cette nouvelle aventure ne sera pas disponible pour les consoles d'ancienne génération comme la PS4 et Xbox, dès lors où le jeu s'annonce plus ambitieux techniquement, ce qui sous-entend que ça sera encore plus joli alors que c'est déjà un des plus beaux jeux sur le marché. Évidemment, plus d'informations suivront prochainement, notamment au mois de juin avec le Summer Game Fest, on se réjouit, qui démarre le week-end prochain.
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0: Pulp Disco 2000. Et lui n'était pas sur Color 3 dans les années 2000, un petit peu plus tard, mais il visite la RTS.
1: 2009, je suis arrivé.
0: 2009. Vincent Veillon, bonjour.
2: Bonjour, bonjour tout le monde, bonjour la Suisse romande.
0: Alors je te prends un peu comme ça, t'es en visite aujourd'hui.
1: Je suis en visite, ouais. On nous a demandé de venir pour être là.
0: Il y a M. Cuchol qui traîne dans les parages aussi.
1: Oui, il est aussi là, il cherchait les toilettes, figure-toi.
0: D'accord, parce que... mais j'ai vu qu'il te faisait une infidélité.
1: Comment ça?
0: Il a un spectacle solo qui va...
1: Absolument, mais c'est une infidélité qui est validée, bénie.
0: Ah, un couple très ouvert.
1: Voilà, et d'ailleurs j'ai mis en scène... Et
0: ah ok, tu es au crédit. Comment ça va pour toi, Vincent Veillon?
1: Eh bien, ça va bien. Je suis avec mes enfants en ce moment, qui sont au maquillage.
0: Donc atelier maquillage.
1: Voilà, ils sont à l'atelier maquillage, ça se passe très très bien. Et ça va bien, c'est un samedi matin de découverte, puisque c'est la première fois que je viens dans ces lieux. Et je dois dire que je suis assez impressionné par cet endroit. C'est assez cool aussi de voir les gens qui sont là. Vous ne le voyez pas, mais dans le studio, il y a plein de public. Vous dites coucou,
0: ouais.
1: On vous entend pas, mais ils vous font coucou. et découvrir Color 3, le nouveau Color 3, qui est, on peut dire, l'endroit le plus coloré de ce
0: bâtiment. Oui, on peut le dire, sans autre. Oui, bah,
1: sinon, on est un peu dans Severance, là. Hein. C'est un peu gris partout, mais je pense que c'est pensé pour les architectes pour doper la créativité.
0: Oui, et puis s'il y a des visiteurs et des visiteuses, il y a une équipe qui s'amuse à cacher des petits canards un petit peu partout.
1: Non, c'est vrai.
0: Oui, il y a un compte Quack RTS, c'est jamais sur Instagram. Et on essaie de pimper un peu ce côté gris un peu partout,
1: ouais.
0: Mais le CEO de Color 3 n'en a pas besoin. C'est vrai qu'il est splendide. Tu as vu ce mur de pixels qu'on a sur la droite?
1: C'est assez ouf, ouais. Et puis les reliques des années, des belles années aussi, avec la décoration. Non, c'est vachement bien. Et vous, ça se passe bien?
0: Oui, nickel.
1: Oui, oui.
0: Ça a été chaud en mars.
1: Ouais.
0: Moi, je m'étais rasé la nuque, mais finalement, je suis encore là, à 62%. Donc, ça fait plaisir. Non, écoute, on est hyper contents. Effectivement, nous, on va quand même le dire. Color 3, c'était à l'époque de l'analogique. C'est une radio qui a commencé sur bande.
1: Ouais, ouais.
0: Et tu as découvert, tout comme moi, tous ces petits boîtiers qui convertissaient de l'analogique en numérique avec tout ce que ça posait comme problème. Et là, on est 100% numérique. Potentiellement, je peux pirater l'antenne de la première maintenant.
1: Tu peux te retrouver, ta voix peut se retrouver dans n'importe quel haut-parleur du bâtiment.
0: Exactement.
1: Ça, c'est le futur.
0: On essaye? Non, je... tu restes encore longtemps aujourd'hui? Les visiteurs ont des chances de te voir?
1: Bah oui, sans doute. Ça dépend pas de moi, ça dépend de mes enfants et de leur fatigue et de leur faim.
0: Mais c'est quoi l'atelier maquillage? C'est pour aller présenter le TJ ou
1: Oui, c'est exactement ça. Ouais. Non, c'est en bas. Là, ils font des petites fleurs, des petits motifs sur les visages. Et ça paraît un peu con comme ça, mais ça peut sauver la vie de
0: parents.
1: En tout cas, quelques heures de parents.
0: Ça, et les food trucks à côté aussi.
1: C'est ça. Donc non, on va un peu chiller, se promener, puis essayer de pas se ramasser trop de poutrelles métalliques de travers.
0: Alors ça, c'est oui. Venez avec un casque si vous en avez un, parce que c'est vrai qu'on a des poutrelles un peu tordues et ne répondez jamais au téléphone en marchant dans cette maison. On a déjà un nez qui s'est pété sur une poutre.
1: Voilà.
0: On a fini par un fail normal.
1: Mais ça fait partie, c'est de la mise au point. On a besoin de s'approprier le lieu, j'imagine, c'est ce que disent les chefs.
0: C'est ce qu'on fait notamment avec les petits Quack RTS sur Instagram. Venez jeter un œil. Merci beaucoup, Vincent, d'être arrivé.
1: Merci à vous, les amis. Merci, Philippe. Merci, Stéphane.
0: Et nous, dans quelques minutes, on va parler d'Ubisoft. Et pour une fois, ça sera pas pour leur dessus.
3: Gabriel y Paco Amoroso.
0: On a oublié Jack Black encore. Gougou Gaga. Ouais, on est en 2026, on a des titres comme ça aujourd'hui.

0: Et super, le public s'enchaîne.
1: Data.
0: Allez, on part sur des datas, c'est parti musique. Le 17 mai dernier, le cofondateur de Google, Eric Schmidt, se faisait huer par les étudiants de l'Université d'Arizona au moment d'aborder le dossier sur les intelligences artificielles. Alors, il n'est pas le seul à avoir traversé ce moment de gênance, puisque quelques semaines avant, c'était la même chose dans une autre université avec Scott Borchetta, le PDG de Big Machine Records, une filiale du groupe Universal. Lui s'est fait huer au moment d'expliquer que l'IA était en train de réécrire la production musicale. Et quand il a entendu les cris dans le public, il a répondu « Eh bah ouais, faites avec, comme je vous l'ai dit, c'est un outil. » Mais la palme revient au Glendale Community College en Arizona, où ils n'ont pas trouvé mieux qu'une IA pour citer le nom des diplômés. Ils se sont fait huer comme des fous. Et cette semaine, tout le monde se questionne sur le discours très attendu de Sundar Pichai, le patron de Google Alphabet, qui doit justement s'exprimer prochainement à l'université de Stanford, où il a fait ses études en 1990. Il a été interviewé sur un podcast du New York Post à ce propos, et selon lui, la future génération de diplômés aura un rôle unique à jouer. Elle devra à la fois conduire le progrès technologique et en gérer les conséquences sociétales. Sans rien rajouter, nous, on sera juste au milieu à prendre de la thune. Voilà, c'est un peu ça, Google. Cette levée de bouclier des étudiants montre bien le décalage profond entre l'enthousiasme des élites de la tech et la réalité du marché du travail qui devient de plus en plus difficile pour les jeunes diplômés. Aujourd'hui, les entreprises ne cherchent plus des codeurs ou des informaticiens, mais des personnes qui maîtrisent les IA, comme Claude, pour superviser le développement. Sundar Pichai a encore 15 jours pour peaufiner son discours. La remise de prix est planifiée pour le 14 juin et on sera dans le game pour voir s'il s'est fait huer la tronche. Cette semaine, au bureau ou autour de la machine à café, vous avez peut-être entendu parler de la toute dernière Ferrari électrique, la Ferrari Luce, un véhicule conçu par Johnny Ive, le designer historique d'Apple. Et si la marque italienne voulait marquer le coup, c'est chose faite. L'action de l'entreprise a dévissé de 8% pour effacer 5 milliards de dollars en capitalisation boursière. Et si c'était pas suffisant, l'ancien patron a déclaré qu'il ne préfère pas s'exprimer sur ce nouveau modèle par peur de faire du tort à la marque. Il espère simplement qu'ils vont au moins retirer le logo du cheval cabré sur cette voiture. C'est ce qu'on appelle un commentaire nuancé. Tout ça est allé jusque dans la sphère politique italienne, notamment à travers Matteo Salvini, le ministre italien des Transports, qui a rajouté que la Luce ne ressemblait pas du tout à une Ferrari. Derrière cette douche froide, la Luce est un véritable véhicule à 5 places qui utilise 4 moteurs électriques avec un centre de gravité super bas. La voiture annonce un petit 530 km d'autonomie avec un départ de 0 à 100 km/h en 2 secondes 5 et des pointes à 310 km/h, ce qui reste plutôt impressionnant quand on sait que la voiture pèse quand même plus de 2 tonnes, 2260 kg. Alors les puristes ne sont pas content, c'est vrai qu'elle est un petit peu moins tape à l'œil avec des courbes moins agressives, mais c'est pas spécialement ce public que la marque vise. L'Italien cherche à attirer une clientèle plus jeune, mais toujours fortunée par contre, puisque cette voiture se propose à partir de 640 000 dollars. Pendant ce temps, en Chine, la robotisation avance vite, beaucoup plus vite qu'ailleurs, avec la mise en place récente d'une plateforme d'identification nationale qui enregistre tous les robots humanoïdes en train de se déployer sur le territoire. Chaque robot propose et possède un code unique à 29 caractères sur lequel on retrouve le fabricant, la date de production, le modèle et son lieu d'activité. Depuis l'année dernière, la Chine a vu une croissance des robots humanoïdes de 508% grâce à des fabricants qui proposent des modèles entre 15 000 et 35 000 dollars. À l'heure où on se parle, ce registre national compte déjà plus de 28 000 robots immatriculés en fonction en Chine. Pour ce qui est de l'Europe, on est encore très très très loin puisque l'approche est beaucoup plus large. Les robots humanoïdes seront abordés à travers la grande réglementation sur les IA, le très attendu AI Act qui vient de se faire retarder jusqu'en août 2028. On a le temps en Europe. Sébastien Tellier, Copycat, pour cette journée porte ouverte à l'RTS. Youhou, viendez.

0: Alors que des visiteuses et des visiteurs sont en train de photographier ce magnifique studio qui est sans autre le plus beau de toute cette nouvelle RTS à écu blanc. Il n'y a pas photo, on est bien d'accord. Les autres sont simplement gris, ce sont des studios efficaces. Le nôtre est efficace mais joli. Viendez, on est en porte ouverte tout le week-end à la RTS écu blanc et c'est gratos. Je vous parlais d'Ubisoft tout à l'heure. Ben non, maintenant c'est Manon.
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Dans la catégorie jeux vidéo, on va prendre quelques minutes pour partager un article très intéressant sur le site GameIndustry.biz. Je vous donne mes super favoris pour qui s'intéressent donc Game Industry et au géant français Ubisoft. Et pour une fois, c'est pas pour les critiquer, mais plutôt pour nous rappeler que ça reste quand même un éditeur à part. Bon, déjà, ils sont français, c'est quasiment les seuls qui tiennent encore la dragée haute, comme on dit. Pour ça, ils sont partis voir Deborah Papernick, la vice-présidente de ce qu'ils appellent le New Business chez Ubisoft. L'entreprise, il faut savoir qu'elle la connaît bien, puisque j'ai été LinkedIné à la dame et ça fait 29 ans qu'elle y travaille. Et dans cette interview, elle revient notamment sur toutes les collaborations menées avec des musées ou même avec des films documentaires. Pour ça, il faut revenir en 2017 avec Assassin's Creed Origins qui se déroulait, souvenez-vous, en Égypte et qui proposait pour la première fois le Discovery Tour, un contenu gratuit et éducatif qui revenait sur plusieurs faits avérés de l'Égypte ancienne, appuyé par des consultants et tout le travail de recherche sitôt qu'il se lance dans un jeu historique. Plus tard, ça a été la même chose avec les Vikings, puis la Grèce antique et la ville de Bagdad. Dans cette interview, elle explique les difficultés qu'ils ont rencontrées quand ils ont commencé à approcher les musées pour tenter de créer des passerelles avec le jeu vidéo, sauf que les jeux vidéo et les musées ne voulaient pas de jeux vidéo dans leurs murs sacrés, jusqu'au moment où Ubisoft a compris que c'était pas la bonne approche. Et plutôt que de proposer des discovery tours avec des manettes, les musées étaient beaucoup plus chauds quand on leur proposait des sortes de vidéos produites à l'intérieur des jeux. Les musées n'avaient pas besoin d'un jeu, mais ils avaient besoin des images du jeu et de tout le travail de reconstitution. Au Musée de l'Homme à Paris, ils ont créé un petit film avec le moteur d'Assassin's Creed Origins pour aborder une exposition sur les momies et le processus de momification. Tout était déjà là, et entre guillemets, hein, parce que bon, tout était déjà là, après il faut quand même les animer, mais il restait plus qu'à placer les caméras et à les animer pour illustrer tous les propos. L'exposition aurait accueilli 20% de visiteurs en plus. Même chose pour Far Cry Primal qui a été utilisé en 2023 pour le documentaire Lady Sapiens, un doc de 90 minutes qui revient sur le quotidien des femmes de la préhistoire, avec une trentaine d'experts qui nous apprennent notamment que les femmes apportaient jusqu'à 70% des ressources d'un foyer. Prends ça dans ta gueule, le patriarcat. Dans ce domaine, il y a près de 20 minutes d'images qui provenaient du jeu Far Cry Primal. Pour l'instant, ils ont réalisé plusieurs opérations en France, mais ils commencent à voir plus grand au niveau mondial. Par exemple, si vous vous rendez prochainement au British Museum, il y a toute une exposition sur les samouraïs, où ils ont créé toute une vidéo qui revient sur Yasuke, le tout premier samouraï noir de l'histoire. Pour l'instant, Ubisoft ne prévoit pas de faire tout un business avec ses côtés musées. C'est pas le but, ils font juste en sorte que l'équipe qui se charge de tout ça ne coûte rien à l'entreprise. Par contre, elle rajoute que c'est un excellent moyen pour inscrire le jeu vidéo dans la culture en général, et je vais pas la contredire. Action Bronson, Latin Grammys.

0: Sur 3, Eka Wendel avec le titre Bleach.
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0: On prend de l'avance sur les sorties cinéma à travers les premières images de Prime Time, un thriller noir avec Robert Pattinson pour incarner l'histoire vraie de Chris Hansen, le présentateur de l'émission de télé-réalité To Catch a Predator sur la chaîne NBC entre 2004 et 2006. Une émission très controversée qui mettait en place des caméras cachées pour choper en flagrant délit à la télé des pédocriminels. Le projet d'un film est sur la table depuis 2 ans, c'est réalisé par le documentariste Lance Oppenheim, dont c'est le premier long métrage après le succès de Some Kind of Heaven, un doc sur un EMS américain en Floride, et Sperm World, un doc qui suivait le quotidien de 3 donneurs de vous savez quoi, puisque c'est dans le titre. Prime Time tombe pile dans l'actualité française avec des youtubeurs qui utilisent en ce moment l'IA pour piéger des prédateurs. En France, la législation est beaucoup plus stricte qu'aux États-Unis. Ce genre d'action peut entraver des enquêtes en cours jusqu'à mener à la destruction des preuves par les personnes incriminées. Même chose pour certains avocats qui pointent du doigt la diffusion d'images qui pourrait mener à une vindicte populaire avec les conséquences qu'on imagine, alors qu'aux États-Unis, ils s'encombrent beaucoup moins puisque l'émission allait jusqu'à filmer l'arrivée de la police sur les lieux et l'interpellation des suspects en Prime Time sur la NBC. Prime Time est porté par A24 Films avec Ari Aster à la production. Ça sort à la rentrée le 11 septembre prochain.
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0: Anxiogène, on s'ambiance sur la bande-annonce de Earth, Wind and Fire, un gros documentaire de 2 heures qui revient sur la création du groupe en 1969 et sur son impact culturel. On rappelle quand même que c'est un des groupes qui a avoir vendu le plus d'albums au monde avec plus de 90 millions d'exemplaires. Alors on est sur un gros doc avec des images d'archives et des enregistrements exclusifs, l'interview des membres encore vivants et quelques personnalités comme Stevie Wonder, Lionel Richie, Flea, le bassiste des Red Hot Chili Peppers et Monsieur et Madame Obama qui viennent témoigner. C'est réalisé par le journaliste musical et batteur des Roots, Questlove, qui s'est plongé pendant 1 an avec le soutien des héritiers de Maurice White, le créateur du groupe, disparu il y a déjà 10 ans, le 4 février 2016. Le doc reviendra sur sa passion pour l'astrologie et la métaphysique qui ont beaucoup influencé la musique du groupe. Et ça arrive tout bientôt, la semaine prochaine. Le film sera diffusé en ouverture du 25e festival de Tribeca, accompagné d'un live des Earth, Wind & Fire, mais aussi des Roots qui seront là. Et pour les moins chanceux, ça arrive quelques jours plus tard, le 7 juin, en streaming sur HBO Max. Ça dure 2 heures et ça sera aussi dispo sur quelques plateforme de VOD. Naya Archive, Danger.

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1: Mardi, Montaigne, la salle du Pont-Rouge inaugure la tournée européenne des Anglais Ivies pour High Visibility, le quintet qui sait aussi se faire entendre. Mercredi, Lausanne, les Docks nous invitent à une soirée chamanique pop pour vernir The Goddess in the Room, le nouvel album de Manet. Vendredi, Genève, le Groove accueille le rock sans frontières du compositeur algérien Anouar Kadour Chérif pour partager ses dernières compositions mag rock avec son groupe El Mizan.

Samedi, Montreux, le Ned Music Club nous convient à une soirée sans prise de tête d'affiche avec Godas pour ouvrir les portes aux 24 carats. Samedi, Genève, l'usine PTR passe en mode coprod pour la release party du 8e album des Impure, Willem Mina, avec les copains copines de Nostromo et Mutterline en ouverture des festivités.

Samedi, Fribourg, Bulle. Le Nouveau Monde organise une soirée crazy ouf qui ne sera pas au Bordule, mais tout de même emportée par un trio de groupes avec Vision of Down, les Nostalgie Plage et le Quickie Tempo des Fluffy Machines. Dimanche, Nyon, l'usine à gaz nous invite à terminer la semaine sur un coussin de velours pour découvrir les nouvelles compositions du Jurichois Faï Baba avec le quatuor à cordes Amour sur Mars.

Alors que ma collègue Anne Flamand fait faire le tour des studios aux nombreux visiteurs et visiteuses qui se viennent aujourd'hui à Écublanc pour cette journée porte ouverte à l'RTS, on s'apprête gentiment à clore cette première heure de Super Chip. À l'instant, c'était les Ting Tings avec Shut Up and Let Me Go. Et nous aussi, on va se taire avant les infos. Mais avant ça, on écoute un groupe qui incarne très bien 2026, même s'il n'existe plus depuis un moment. Ce sont les Beastie Boys. 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Les droits d'abord, la vie après. Plutôt la vie d'abord et les droits, enfin bref, vous voyez ce que je veux dire. Les Beastie Boys.

0: Les Beastie Boys qui s'arrêtent pile poil avant le flash de midi. 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
3: 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Frédéric Vollery.
4: Le président français Emmanuel Macron salue la mémoire d'Edgar Morin. Le sociologue et philosophe est décédé hier à l'âge de 104 ans. Agitateur d'idées, marqué politiquement à gauche, Edgar Morin était docteur honoris causa de 38 universités étrangères, dont celle de Genève. Il a écrit une quarantaine d'ouvrages largement traduits. Une manifestation organisée aujourd'hui au Tyrol, dans l'ouest de l'Autriche, contre le bruit et la pollution générée notamment par les poids lourds, va paralyser l'un des grands axes autoroutiers d'Europe reliant l'Allemagne à l'Italie. Le col du Brenner est fermé. D'importantes perturbations de trafic sont attendues. Le trafic poids lourd à travers ce col a fortement augmenté, avec près de 2,5 millions de camions recensés l'an dernier, selon l'organisation de mobilité VCE. À titre de comparaison, 860 000 camions ont traversé la Suisse via quatre axes de transit. Deux TGV en direction de Paris de la compagnie Trenitalia avec 841 passagers à bord sont restés bloqués en pleine voie toute la nuit en Bourgogne. La panne, due à un problème d'infrastructure, a été prise en charge par une équipe technique et la circulation a été rétablie vers 9h30. L'incident a des conséquences sur la circulation ferroviaire et engendre des retards pour certains trains dans le secteur. L'armée israélienne appelle la population libanaise à évacuer 7 villages du sud du Liban avant des attaques prévues contre le Hezbollah pro-iranien. Les frappes israéliennes dans le sud du Liban sont quasi quotidiennes malgré la trêve théoriquement en vigueur depuis le 17 avril. L'armée accusant le Hezbollah de violer le cessez-le-feu. Le Hezbollah affirme pour sa part avoir tiré des roquettes sur une ville du nord d'Israël. La compétence n'a pas de genre, ce sont les propos aujourd'hui de la ministre française chargée de l'égalité femmes-hommes, Aurore Berger, après les propos sexistes du tennisman paraguayen Adolfo Daniel Valiero visant une arbitre après sa défaite jeudi à Roland-Garros. Les organisateurs de Roland-Garros ont annoncé hier qu'ils allaient sanctionner de manière significative le joueur de 22 ans dont c'était la première apparition dans un tournoi du Grand Chelem. La direction du tournoi parisien n'a toutefois pas donné de précision sur le montant de l'amende. Sur le plan sportif, les Suissesses Jill Teichmann et Belinda Bencsi sont toujours dans la course du tournoi de Roland-Garros après leur victoire respective d'hier. Dans le tableau masculin, l'hécatombe des favoris s'est poursuivie hier avec l'élimination surprise de Novak Djokovic. Le Serbe menait pourtant tranquillement 2-7-0 avant de subir une remontada du jeune Brésilien João Fonseca, 19 ans et 30e joueur mondial. La météo, du soleil et des températures estivales en ce samedi avec un maximum de 30 degrés en pleine. Des nuages élevés voileront le soleil cet après-midi. Quelques cumulus pourront donner des orages dans les Alpes. Demain, assez ensoleillé le matin, puis passage à un temps orageux l'après-midi.
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1: Deuxième et dernière heure de Super Chip épisode 9 en direct des studios des Cublans de couleur 3 où les visites s'enchaînent avec beaucoup de monde. Hey Anne Flamand, bonjour, viens te poser vers le micro. Je vois Anne Flamand qui, oui, donc ce sont des animateurs et animatrices de la chaîne qui présentent Couleur 3. Ça va Anne, ça se passe, tu es là depuis quelle heure?
2: Je suis là depuis 9h.
1: Depuis 9h ce matin, là moi ça fait quoi? Oui, on est arrivé à 10h et ça fait au moins quoi, le 16e, 7e groupe que tu...
2: Mais plus, il reste 10 minutes en moyenne, donc t'as calcul quoi.
1: La question qu'on t'a le plus posée pour l'instant?
2: Elle est où Valérie?
1: D'accord. Ah bon, il y a du Jap. Oui, ils sont où les deux Vincent?
2: Eh bien, ils sont là.
1: Oui, ils sont là, on les a vus tout à l'heure. Nous, on est ensemble jusqu'à 13h encore. Aujourd'hui, tu es là toute la journée?
2: Non.
1: Ah, d'accord.
2: Non, moi, j'ai fini. Je vais rentrer chez moi.
1: D'accord. Reprendre une vie normale.
2: Tout à fait. Bien, mais merci. J'étais trop contente. Les gens, ils sont choux.
1: Oui, ça fait plaisir de voir qu'il y a beaucoup, beaucoup de monde
2: beaucoup,
1: visite cette radio et notamment Couleur 3.
2: Ouais.
1: Bon, il faut dire qu'on a un studio badass.
2: C'est le plus beau.
1: Voilà. Et viendez si vous voulez le prouver, vous en convaincre. Voilà. Je suis toujours avec Philippe Vaudan à la réalisation vidéo audio.
3: Bonjour.
1: Vidéo, ça viendra. Moi, je peux déjà vous dire que pour cette heure, on va vous parler du retour de James Bond en jeu vidéo avec First Light.
4: Ah !
1: On ne sait toujours pas qui s'occupera de la version cinéma, mais voilà, c'est aussi produit par Amazon. Hein. N'oublions pas qu'Amazon ont racheté les droits de la licence James Bond. On va parler d'une célébrité qui s'est fait digitaliser sans son consentement et qui va bientôt nous lire des livres numériques sans son consentement.
2: Oh.
1: Mais bon, ça, c'est ce qui s'appelle avoir des ayants droit bien intentionnés. On parlera aussi cinéma, VOD et nouvelles technologies avec Amazon qui nous prépare justement du super pas cool. Il s'apprête à nous pondre des séries pour les enfants entièrement calculées par des IA.
2: Ah, vraiment. Quel monde merveilleux.
1: Et les abonnements vont certainement augmenter. Voilà, on est ensemble jusqu'à 13h et ça fait toujours plaisir. Ouais Stéphane, ouais.
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0: très simple à retenir, repérage couleur 3, très bien comme ça, c'était Wes Stéphane, extrait de son premier album My Way, qui s'écrit évidemment O-U-A-I. Premier jeu de gros jeu du mois, si c'est pas gros jeu de l'année.
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0: Après 5 longues années d'attente, les studios danois IO Interactive se lancent enfin dans l'arène des jeux 007 avec First Light, un jeu d'action espionnage et d'infiltration qui présente l'agent que tout le monde connaît sous les traits super jeunes de Patrick Gibson, un acteur irlandais de 31 ans aperçu dans quelques films et séries, notamment Dexter. Ici, les développeurs nous proposent de rencontrer James dans une version contemporaine, avant son admission au MI6, encore très très loin d'obtenir sa fameuse License to Kill. J'en profite pour dire que le jeu est uniquement en anglais, sous-titré en français, et c'est tant mieux, tellement que les dialogues sont bien, ils sont bien joués et bien écrits. Pour le jeu, on avait beaucoup d'attentes, puisque derrière, on trouve les auteurs de la saga Hitman, des pros du jeu d'infiltration. Ça fait 26 ans qu'ils explorent tout ça avec leur propre moteur 3D. D'ailleurs, pour la petite anecdote, le studio a été fondé par des nerds dans les années 80-90 qui faisaient des démos pour Amiga, s'il y en a des vieux qui nous écoutent. Bref, retour à First Light. Est-ce qu'ils ont sorti un bon James Bond? La réponse est globalement oui. Je le disais, c'est bien écrit, mais c'est aussi très bien vendu, comme un film de James Bond, avec une réalisation plutôt dynamique, cinéma est bien foutu. Le jeu alterne entre des séquences d'infiltration, de la narration et des moments où il va falloir tirer. Et là, ils s'en sortent aussi plutôt bien. Ça n'a jamais été l'effort d'Hitman, l'action. On n'a jamais suffisamment de balles et ça nous oblige à utiliser le décor pour s'en sortir en tirant sur des barils d'essence, des conduits d'aération. Et quand on n'a plus de munitions, on peut même encore balancer son arme à la tête de l'ennemi le plus proche pour lui choper la sienne. Même chose pour les affrontements corps à corps. C'était pas le fort du studio là aussi, mais on se rapproche d'un Uncharted pour ceux qui connaissent. On peut frapper, esquiver et contrer. C'est plutôt simple et dynamique. Et c'est marrant de voir les mecs traverser le décor puisque les décors sont dynamiques. Donc si vous prenez un type et que vous le balancez dans une vitrine, il y a de fortes chances qu'il la traverse. Côté gadget, là aussi on est servi, on retrouve Q et Miss Moneypenny avec du placement produit pour la montre laser qui pirate le matos, pour déclencher des radios, pour attirer les gardes. On trouve encore du placement produit, c'est un vrai James Bond, hein, avec une grosse bagnole de luxe qui va très vite. Mais c'est là que ça blesse un petit peu, faut savoir que les séquences en bagnole, c'est pas le plus fort du jeu. C'est joli, mais côté physique et sensation, bah c'est pas super ça. Heureusement, on passe son temps principalement à pied et là on est franchement pas déçu. Il y a du décor, on voyage entre l'Islande, Tokyo, Londres, Monaco, Malte, tantôt dans des décors fermés, parfois dans des décors plus ouverts. Et comme dans un jeu Hitman, il y a plusieurs moyens d'arriver à ses fins. Il suffit juste d'être un petit peu avoir le sens de l'observation et d'écouter ce qui se raconte autour de nous. Mais c'est quand même moins développé. On est un petit peu plus encadré que dans un Hitman. Et par contre, sitôt qu'on a une suite, enfin une piste à suivre, eh ben, il ne reste plus qu'à la suivre et on arrive gentiment, généralement, jusqu'à la fin du stage où là, ça se met à péter. Voilà, même si vous arrivez à traverser le stage tranquillement, sans alerter les gardes, à la fin, le scénario fait en sorte que vous allez devoir sortir votre flingue. Le jeu prend moins de 20 heures à être terminé. Il est disponible pour l'instant sur PlayStation 6, Xbox et PC. Une version Nintendo Switch 2 est prévue, mais en l'état, ce James Bond 007 First Light est sans aucun contexte un des meilleurs jeux James Bond jamais produits. Genesis Owozu, Stampede.

0: Suzanne Vega à l'instant avec le titre Blood Make Noise. Je fais aussi les flash infos.
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0: Pas besoin d'être super geek pour connaître le nom de Stan Lee. C'est une personnalité à jamais rattachée au personnage Marvel Comics. C'est le co-créateur du personnage de Spider-Man et quelques dizaines d'autres comme Hulk, les X-Men ou encore Iron Man. Il est décédé le 12 novembre 2018 à l'âge canonique de 95 ans et il revient quand même prochainement sous la forme d'une intelligence artificielle puisque sa voix et son image ont été vendues à la société Eleven Labs. Elle rejoint celle déjà disponible de Michael Caine, Judy Garland et David Hasselhoff. Alors cette annonce a été très mal reçue par les fans, d'autant qu'en grattant un peu, on s'aperçoit que Stan Lee aurait été victime d'un abus de faiblesse durant ces dernières années. Ses directeurs commerciaux, donc du Stan Lee Universe, auraient profité de lui en lui faisant signer des documents qui permettent ce genre de manœuvre. Autant dire que les ayants droit ne vont pas s'en plaindre, puisque de l'argent va être généré derrière tout ça, notamment à travers des livres audio qui seront racontés par la voix de Stan Lee. Le premier sera L'île au trésor de Robert Louis Stevenson. Ça s'appelle le Stan Lee Book Club of the Month. Dans un deuxième temps, on pourra s'abonner à un service qui nous livrera des nouvelles bandes dessinées de Stan Lee en 2026, près de 10 ans après sa mort, et on pourra nous-mêmes créer nos propres cases ou faire apparaître Stan Lee dans des caméos à travers nos productions. Pour les ayants droit, ce projet permet de prolonger le lien affectif entre Stan Lee et ses fans, et pour certains fans, c'est une démarche macabre, dystopique et particulièrement discutable, dès lors où Stan Lee ne semblait pas très au courant de ce qu'il signait à l'époque.
2: You know, if you're working on something, maybe I could help. I want to fight for the flag. I want to be hero.
0: Il y a quelques jours, les abonnés à Prime Video pouvaient enfin voir le tout dernier épisode de la série The Boys, une série satirique et très adulte de super-héros. Et si tout le monde s'est demandé où était le personnage de Soldier Boy, le Captain America de service, c'est parce qu'il se prépare à porter sa série rien qu'à lui, Vought Rising, une préquelle qui va nous envoyer au tout début de l'histoire dans les années 50 à la création de l'entreprise Vought. Jensen Ackles va reprendre son rôle, mais on retrouvera aussi Aya Cash qui incarnait Stormfront dans la série, une super-héroïne qui ne vieillissait pas et qui a très très mal fini dans The Boys. Et en guise de showrunner, on retrouve aussi Paul Greylong, déjà impliqué sur la série originale. Vought Rising sortira l'année prochaine, c'est pas la news de l'année, mais on risque quand même de se faire avoir, puisque la bande-annonce fait super bien le job. On est déjà 1 500 000 personnes à s'être fait choper les yeux sur YouTube. Et enfin, tout doom.
3: So whilst my life seemed completely uncomplicated, my dear Lord decided to add a slight complication.
4: Enola Eudoria Holmes, will you take I, Ernest Augustus of the House of Tewkesbury, to be your husband?
3: Yes, I was surprised too.
5: It's your brother. Sherlock has been kidnapped.
0: On termine donc sur To Doom avec la surprise de la semaine, le retour prochain de Enola Holmes, la petite sœur de Sherlock Holmes, interprétée par Millie Bobby Brown de la série Stranger Things. C'est le troisième film à sortir 4 ans après l'épisode 2. C'est toujours adapté d'une série de nouvelles démarrée en 2006 par une américaine, Nancy Springer. Il faut savoir qu'à l'époque, elle avait eu des soucis avec les ayants droit de Sir Arthur Conan Doyle en lien avec des romans encore sous copyright. Son Sherlock apparaissait beaucoup plus tendre que dans les premiers romans, puisque c'est sur la fin que le personnage s'est attendri et ça touchait des romans encore sous licence. Mais finalement, l'affaire s'est résolue. Elle a pu continuer à écrire sa série de nouvelles, tout comme Netflix qui ont essuyé à peu près le même problème, puisque c'était le beau et gentil Henry Cavill qui incarnait le détective. Mais comme on parle d'une œuvre publiée entre 1923 et 1927, ils ont pu jouer sur le fait que Sherlock Holmes avait déjà plus de la moitié de son personnage dans le domaine public. Ce troisième chapitre d'Enola Holmes place cette saga comme un des plus beaux succès de Netflix. Pour ça, il faut dire merci au confinement. Souvenez-vous, en 2020, puisqu'on a été plus de 76 millions confinés chez nous à regarder Enola Holmes, et 10 millions de moins pour l'épisode 2 par contre. Alors pour cet épisode 3, on retrouve le casting principal avec donc Henry Cavill, je le disais, et Millie Bobby Brown. Cette fois, Enola va se faire demander en mariage, mais elle va surtout partir en mission pour sauver son grand frère qui s'est fait kidnapper. Et ce qui attise déjà la curiosité, c'est que c'est réalisé par Philippe Barantini, le monsieur qui est reparti avec un BAFTA pour l'excellente série Adolescence. Enola Holmes 3 sort le 1er juillet sur Netflix, et si ça marche bien pour eux, ils en ont encore pas mal sous le coude, puisque la série originale compte 9 romans.

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1: Véronica Fusaro avec Alice. Véronica Fusaro qui n'a malheureusement pas participé à la finale de l'Eurovision, alors que son titre est cool, qu'elle est hyper sympa, et voilà. Mais bon, on l'aime toujours sur Couleur 3.
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1: La semaine dernière, on parlait de la chaîne de restaurants Pizza Hut qui se fait attaquer en justice par un de ses plus gros franchisés pour avoir imposé une IA qui flingue le business des livraisons. Cette semaine, c'est Domino's qui doit tirer un trait sur son projet de robot pizzaïolo. Alors, c'est pas vraiment eux, hein, mais ils avaient un partenariat avec la société Picnic qui vient de déposer le bilan dans un fail à 53 millions de dollars. En 2022, ils étaient pourtant super fiers de présenter la Picnic Pizza Station, une machine capable de sortir 100 pizzas par heure sous la supervision d'un seul employé. Tout ça grâce à la distribution robotisée des ingrédients, des machines qui nous chident la sauce tomate en vrai. Dans les faits, ça s'est pas vraiment passé comme prévu. C'est pas spécialement dû à des problèmes techniques, mais plutôt à des histoires de gestion à l'interne. La société n'est pas parvenue à générer suffisamment de profits jusqu'à mettre la clé sous la porte, mais ils ont quand même vendu la technique à un acheteur secret. Et en parallèle, on a quelques restaurateurs qui se retrouvent aujourd'hui avec des gros robots inutiles à 250 000 dollars. C'est pas la première entreprise à se prendre un fail avec l'automatisation des pizzas. C'est même un petit fail si on le compare à la société Zoom Pizza en 2015. À l'époque, ils étaient parvenus à lever un demi-milliard de dollars pour un camion qui concevait les pizzas pendant la livraison. Alors dans les faits, ça a été un cauchemar de logistique, mais surtout ils ne sont jamais parvenus à empêcher le gros problème principal, c'est que le fromage glissait pendant la cuisson dans un camion en déplacement. Après cette pizza super salty, on part se désaltérer sur la terrasse d'un Starbucks. Oui, Starbucks qui eux aussi se prennent une petite leçon au chapitre des intelligences artificielles et ça concerne toute l'Amérique du Nord. Il y a 9 mois, ils déployaient un nouveau système de gestion des stocks censé automatiser le réassortiment des magasins. Tout ça à l'aide d'une tablette équipée d'une caméra et d'un capteur LIDAR qui devait compter les sirops, les litres de lait et le café. Sauf que l'application a passé son temps à halluciner en rajoutant des bouteilles qui n'existaient pas ou en confondant avec les bouteilles du dessus. Et après 9 mois à insister face à des retours utilisateurs super négatifs, ils ont enfin décidé d'abandonner le projet. L'application avait été développée par la société Nomad Go qui a déclaré qu'elle tiendrait compte de ses précieux retours clients pour continuer à améliorer son application. Mais voilà, c'est pas sûr qu'il se relève de tout ça. Pour ce qui est de Starbucks, la société a d'autres projets sous le coude, mais pour l'heure, ce seront encore des humains qui se chargeront des inventaires. Les White Stripes, Icky Thumb. Et après, on vous parle de Jeff Bezos. Et vous allez pouvoir commencer à aller chercher de quoi faire un bûcher.

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1: Je viens vous parler d'un rituel traditionnel qui promet de mobiliser simultanément vos cinq sens. 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Le toucher, pour étaler la crème solaire. Le goût, pour se délecter des nombreuses recettes du monde et du jus de houblon frais. L'odorat, pour renifler les fleurs d'été et les embruns lacustres. 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Agnès Obel, Angus and Julia Stone,

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1: Les Skinner Brothers avec Pie and Mash. Merci à Gabriel Kschfen pour la programmation de Super Cheap.
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1: On part du côté de chez Amazon pour une nouvelle qui officialise l'arrivée prochaine sur Prime Video d'une ribambelle de séries calculées par des IA. Ouais! Bon, j'amplifie un peu, mais on est sur le chemin. La société Amazon MGM Studio et Amazon Web Service, leur gros service cloud, viennent d'annoncer officiellement le Gen AI.

Creators Fund, un fonds qui apporte un soutien financier aux jeunes vidéastes qui veulent se lancer dans le délire, sauf que c'est lié à l'utilisation du projet Nara, une IA maison et bien fermée, conçue spécialement pour le cinéma, à partir de tout le catalogue MGM et Amazon Studios. Le tout avec des agents spécialisés, sitôt qu'il s'agit d'aller titiller des logiciels comme la suite Adobe, Maya, Blender et même le Unreal Engine. L'architecture de la plateforme permet justement d'aiguiller chaque tâche vers le modèle d'IA le plus adapté. Déjà 3 pilotes viennent d'être officialisés, viennent même commandés. On a Cupcake and Friends, proposé par les studios BuzzFeed. C'est un faux truc en stop motion, l'histoire d'une petite brioche qui organise une soirée pyjama. On a Love Diana Music Hunter, un faux truc en animation 3D qui raconte les aventures d'un groupe de K-pop qui voyage dans l'espace. Et enfin, Punky Duck, un faux truc qui raconte l'histoire d'un canard punk contre une invasion extraterrestre. On voit très bien vers quel type de public il destine le délire. À part les idées et la voix, la voix des comédiens, tout doit être réalisé avec le projet Nara. D'ailleurs, pour prouver l'accélération des méthodes de production, ils ont donné 5 semaines aux équipes pour pondre leurs pilotes. Chez Amazon, on a les mains rouges à force de s'auto-congratuler. Par contre, du côté des professionnels du cinéma et de la télé, c'est plutôt au niveau des joues que c'est rouge. Même chose pour les auteurs qui dénoncent un manque de consentement dans l'utilisation de leurs œuvres. Tout ça pour démouler de la série à 10 balles, tapotée par 3 blaireaux dans un bureau pour être calculé au fond d'un hangar. I know this poem so well, I feel like I wrote it myself. How would you like to look at the original manuscript? It doesn't exist. If it did exist? I mean, it'd be the greatest literary treasure of all time. It'd be priceless. We'll make it affordable. Grosse hype autour du film In the Hand of Dante, un long métrage avec une histoire et un casting plutôt conséquent. Alors pour ce qui est de l'histoire, on est presque en mode Da Vinci Code puisque ça aborde le vol au Vatican du poème mondialement connu de la Divine Comédie écrit par Dante Alighieri au début du XIVe siècle. Un poème qui va se retrouver entre les mains de la pègre new-yorkaise qui cherche à faire authentifier le document. Côté casting, on va suivre Oscar Isaac dans le rôle d'un écrivain qui va tenter de mener l'enquête sur les traces de Dante Alighieri en donnant les répliques à des grands acteurs comme, accrochez-vous, John Malcolm, Al Pacino, Jason Momoa, Gerard Butler, Gal Gadot, Monsieur Martin Scorsese. Et on a même une petite apparition du chanteur Benjamin Clementine. In the Hand of Dante, c'est un drame américano-italien réalisé par Julian Schnabel, un peintre et cinéaste new-yorkais qui a adapté le roman du même nom, une œuvre de métafiction écrite en 2002 par un autre américain, Nick Tosh. Dans le trailer, on voit rapidement que c'est un film qui s'annonce très visuel, avec des scènes en noir et blanc et des sauts dans le temps. Les personnages apparaissent sous différents traits et c'est Oscar Isaac qui va incarner Dante au 15e siècle. Le film passe d'une époque à l'autre pour volontairement contraster entre la fiction artistique et une réalité beaucoup plus contemporaine et brutale. In the Hand of Dante a été diffusé à la dernière Mostra de Venise, Netflix a acquis les droits de distribution et on pourra appuyer sur Play pour se forger un avis définitif à partir du 24 juin. Par contre, ne prévoyez rien, le film dure 2h30.

0: Petite ville, grande gueule, small town, big mouth dans Super Cheap sur Couleur 3.
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0: Dans l'actu vrac de la tech, on a YouTube qui annonce cette semaine déployer prochainement un petit logo pour nous signaler qu'on est en train de regarder une vidéo IA, un petit label qui sera automatiquement visible pas loin du titre de la vidéo. Et si l'utilisateur oublie par le plus grand des hasards d'annoncer ça, ils ont aussi un système qui les taguera automatiquement. Par contre, comme ils sont là pour faire de la thune, ils ne comptent pas démonétiser ces mêmes vidéos et une vidéo réalisée par IA aura aussi le droit à sa page de pub. Si on l'a pas encore compris, le contenu c'est pas la question, le plus important c'est la pub qu'ils arrivent à nous caler juste avant et pendant et parfois après. Du game en vrac et parfois un chiffre vaut mieux que trop de blabla. Cette semaine, les dirigeants de la Pokémon Company se frottent le ventre pour nous apprendre que la saga vient de passer le cap des 515 millions de jeux vendus depuis le tout premier sorti sur Game Boy en 1996. Et ça va encore taper plus fort l'année prochaine avec le très attendu Pokémon Winds and Waves qui sortira sur Nintendo Switch 2 en espérant qu'ils investiront un petit peu plus dans le développement pour nous proposer un jeu techniquement moins daté que la même soupe qu'ils nous servent depuis des années.
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0: Dans la catégorie Best of Pop, il en reste un peu, je vous le mets quand même. Ces trois gros coups là. Voilà, sont là pour annoncer que le mois de juin ne sera pas uniquement le mois du mondial de foot, c'est aussi la saison 3 de House of Dragons sur HBO Max. Pour fêter ça, la Warner a lâché un ultime trailer qui fait super bien le job. C'est une saison annoncée avec beaucoup plus de sang et beaucoup de larmes. L'épisode 1 va directement nous plonger dans la bataille du gosier, un des moments phares des livres avec plein de dragons dans le ciel et beaucoup de soldats qui courent plus bas. Par contre, ne tuez pas le messager, j'ai une mauvaise nouvelle, ça arrive effectivement en juin, mais le 21 pour 8 épisodes. Daft Punk. Wow. Crescent Dolls. Issu d'un album qu'ils ont produit en 3 semaines.

Fest. The Sound Chalk Makes, c'était Man-Made, Man-Made. Il nous reste encore quelques minutes avant de rendre l'antenne. On écoute les Temples avec Jetstream Heart. Je vous rappelle qu'on est en journée porte ouverte à l'RTS. Viendez nous rendre visite comme les personnes qui sont ici avec nous. Bonjour mesdames, messieurs. Voilà la preuve, c'est pas un son, hein, c'est des vrais gens. Allez, les Temples, tout de suite sur Couleur 3.

0: Temple's Jetstream Heart. Voilà, Super Cheap épisode 9, c'est terminé pour aujourd'hui. Merci à Philippe Vaudan pour la réalisation, merci à Gabriel Chen pour la programmation, merci à vous toutes et tous de nous avoir écoutés, merci aux visiteurs et aux visiteuses qui sont aujourd'hui à l'occasion de la journée porte ouverte à l'RTS. D'autres émissions vont s'enchaîner en direct sur Couleur 3. Venez voir notre superbe studio et le premier pixel physique au monde avec un magnifique tableau. Bon week-end à l'écoute de nos programmes, merci de nous écouter et à la semaine prochaine.
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2: Le Parti socialiste fribourgeois lance 3 candidates dans la course au Conseil d'État. La préfète de la Sarine, Lise-Marie Graden, la députée et conseillère communale à Bulle, Kirtana Vikramzingam, et la conseillère communale à Schmitten, Stéphanie Tschöp. Le parti entend ainsi reconquérir le siège perdu en 2021 au profit des Verts au moment du départ d'Anne-Claude Demière et se prépare aux élections cantonale du 8 novembre. Près d'un millier de personnes bloquées toute la nuit en Bourgogne. Elles devaient rejoindre Paris, mais les deux TGV opérés par la compagnie Trenitalia sont restés bloqués en pleine voie. Ils ont pu repartir ce matin seulement après avoir été immobilisés près de 10 heures. Et le directeur de l'Organisation mondiale de la santé, Tedros Ghebreyesus, a atterri ce matin dans la province de l'Ituri, en République démocratique du Congo. C'est là que s'est déclaré à la mi-mai l'épidémie de maladie Ebola qui progresse dans l'est du pays. L'OMS a déclenché une alerte sanitaire internationale et le virus a déjà tué plus de 15 000 personnes en Afrique ces 50 dernières années. Il avait 104 ans et il avait déjà vécu 1000 vies. Historien, philosophe, scientifique et sociologue, Edgar Morin s'est éteint. Il laisse une trace indélébile dans le milieu intellectuel français avec des convictions humanistes, écologistes et anti-impérialistes. Il n'aura cessé de défendre les opprimés. Né dans une famille juive sous le nom de Edgar Naoum, il aura pris la parole jusqu'à ses derniers instants pour la cause palestinienne. Tennis, Roland-Garros, Flavio Cobolli, numéro 10 mondial, affronte Linertin. Déjà dans un premier set remporté par l'Italien 6-2. Et après des propos sexistes d'un tennisman paraguayen envers une arbitre, la ministre française chargée de l'égalité homme-femme raconte que la compétence n'a pas de genre. Après avoir perdu son match contre le jeune français Moïse Kouamé, Adolphe Daniel Valero a déclaré que ce genre de match devait être arbitré par un homme. Les organisateurs de Roland-Garros ont annoncé des sanctions significatives contre le Paraguayen, dont c'était la première apparition dans un tournoi du Grand Chelem. La météo, avec toujours du soleil, mais des voiles de nuages élevés, des températures qui montent jusqu'à 30 degrés. Et demain, les premiers orages dès l'après-midi, ils seront plus nombreux en fin de journée avec de la grêle. Aujourd'hui, encore du soleil avant les orages.
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0: 14h.
1: Sophie Zlin.
2: À Roland-Garros, l'américaine Iva Djokovic affronte la japonaise Naomi Osaka, respectivement 17e et 16e mondiale. Le match est serré avec deux jeux partout et dans le troisième set, les deux premiers jeux se sont joués au coude à coude 6-7, 7-6 pour l'américaine. Et dans le troisième set, on est à 4 jeux à 3 pour Osaka. Et Maya Szwalińska a battu Maria Sakkari 1-6, 6-3, 6-2. Hockey sur glace, c'est les demi-finales du Mondial 2026 à domicile. Ce sera ce samedi 7 après-midi. La Suisse affronte la Norvège à 15h20 à Zurich, portée par une incroyable dynamique de succès. Après avoir sorti la Suède jeudi en quart de finale, émission spéciale dès 15h sur RTS Première avec l'émission Direct Sport. Et match à suivre également sur tous nos vecteurs d'information. Elles sont trois et leur mission sera de reconquérir le siège socialiste perdu à Fribourg il y a 5 ans. 3 candidates dans la course au Conseil d'État pour les élections cantonales du 8 novembre. Et le choix des délégués est tombé aujourd'hui à Fribourg lors d'un congrès extraordinaire de nomination. Vol suspendu à l'aéroport de Munich ce matin. 2 pilotes ont signalé l'observation présumée d'un drone peu après 9h. Les autorités en charge de la sécurité ont ensuite décidé de fermer les pistes. Interruption brève puisque le trafic aérien a pu reprendre moins d'une heure après l'alerte. Un peu de culture avec le premier égyptologue genevois. Son nom, c'est Édouard Naville. Il est à l'honneur au Musée d'art et d'histoire de Genève. Le MAH qui organise une exposition qui revient sur ses recherches, de même que celle de son épouse Marguerite. Des objets pharaoniques du musée viennent de ses fouilles menées en collaboration avec son épouse. Et c'est à voir dès aujourd'hui à Genève. Météo avec du soleil et des voiles de nuages élevés, maximum 30 degrés et des averses orageuses possibles en montagne. Demain dimanche, matinée encore assez ensoleillée et ça se gâte dans l'après-midi. Les orages pourront être localement forts avec des rafales tempétueuses et de la grêle. En pleine, minimum 14 à 18 degrés et maximum 28 degrés. Lundi, de nombreux nuages résiduels encore dans le ciel au début de la journée. Puis on passe à un temps plus ensoleillé en pleine avec des températures qui atteignent 25 degrés.
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1: Toi, Athéna, l'artiste lucernoise, déboule en mai 2026 avec Have I Lost My Magic, un troisième album où harpe, pop moderne et émotion XXL s'entrelacent dans un grand geste théâtral. Nous avons trouvé au cœur de cet album de Toi, Athéna, notre nouveau repérage, Shut the Door, un titre où il est question de fermer enfin la porte sur ce qui nous fait du mal pour retrouver son propre espace intérieur. C'est une ode à la libération. Toi, Athéna, Shut the Door.
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1: 15h.
2: Sophie Islin.
3: Tennis à Roland-Garros, Flavio Cobolli a balayé Lorneyer Tin en 3-7, 6-2, 6-2, 6-3. Naomi Osaka a remporté la rencontre de ce samedi face à Iva Djovic. 7-6, 6-7 et 6-4 et place maintenant à la Française Diane Parry face à l'Américaine Amanda Anisimova. Et c'est actuellement 5 jeux à 3 dans le premier set. Et en athlétisme, Simon Ehammer a encore frappé ce samedi lors du décathlon du meeting de Götzis en Autriche. L'Appenzellois a porté le record suisse du saut en longueur à 8 mètres 51. À Fribourg, le Parti du Centre a choisi le duo qui défendra ses couleurs à l'élection du Conseil d'État du 8 novembre. Il s'agit de Marie-France Rode-Pasquier, 58 ans, conseillère nationale et conseillère communale à Bulle, et du député saint-ginois Marcus Julmy. Il a 54 ans. Les socialistes genevois réunis ce samedi en assemblée générale extraordinaire ont élu, eux, Amanda Gavilanes et Cyril Mizrahi à la tête du Parti socialiste cantonal. Le duo succède à Thomas Wenger en fin de mandat. L'armée israélienne appelle la population libanaise à évacuer 7 villages du sud Liban avant des attaques prévues contre le Hezbollah pro-iranien. Les frappes israéliennes dans le sud du Liban sont quasi quotidiennes malgré la trêve théoriquement en vigueur depuis mi-avril. L'armée accuse le Hezbollah de violer le cessez-le-feu et le Hezbollah affirme de son côté avoir tiré des roquettes sur une ville du nord d'Israël. Il avait 104 ans et il avait déjà vécu 1000 vies. Historien, philosophe, scientifique et sociologue, Edgar Morin s'est éteint. Il laisse une trace indélébile dans le paysage intellectuel français avec des convictions humanistes, écologistes et anti-impérialistes. Jusqu'à ses derniers instants, il aura pris la parole pour défendre la cause palestinienne alors qu'il était lui-même né dans une famille juive sous le nom de Edgar Naoum. Du soleil et des voiles de nuages élevés, maximum 30 degrés et des averses orageuses possibles en montagne. Demain dimanche, matinée encore assez ensoleillée, ça se gâte. Dans l'après-midi, les orages pourront être localement forts avec des rafales tempétueuses et de la grêle. En pleine, minimum 14 à 18 degrés, maximum 28 degrés. Et lundi, de nombreux nuages résiduels le matin, puis un passage à un temps à nouveau ensoleillé en pleine. Maximum 25 degrés.
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0: 16h. Sophie Islin.
1: Et on ouvre ce journal avec du hockey sur glace. La Suisse affronte la Norvège en demi-finale du championnat
2: du monde. Coup d'envoi il y a moins d'une heure à 15h20. Alain Thévaux, vous êtes à Zurich pour nous faire vivre cette première demi-finale. Alors quel est le score à l'issue de cette première période ?
3: Oui, la Suisse mène 1-0, une réussite de Christophe Bertschi avec un assist de Bechler et Egli, le défenseur. La Suisse qui domine, mais quand même qui doit faire face à une sélection norvégienne très disciplinée, massée, regroupée en défense et qui surtout mise sur la contre-attaque et qui peut compter sur un portier Haukeland quand même vigilant, même s'il a été battu par Bertschi. La Suisse est supérieure à la Norvège, mais va devoir quand même confirmer et surtout réaliser le break, se mettre à l'abri le plus tôt possible afin de ne pas donner espoir à cette formation nation norvégienne, un peu l'inviter, la nation surprise des demi-finales du dernier carré. Donc la Suisse mène 1-0 après 20 minutes de jeu, reprise dans 9 minutes.
2: Et cette finale est toujours à suivre en direct et en intégralité sur RTS Première, juste après le Flash Info. Et ce soir, l'autre affiche mettra aux prises le Canada et la Finlande. Et en athlétisme, Simon Ehammer a encore frappé ce samedi lors du décathlon du meeting de Götzis en Autriche. L'Appenzellois a porté le record suisse du saut en longueur à 8 mètres 51. Plus d'un millier de personnes dans la rue à Zurich pour dénoncer la hausse des loyers. Autorisée par la police, la manifestation a défilé avec la devise « Contre une ville de riches ». Elle dénonce les résiliations de baux à la hausse des loyers après rénovation et le manque de logements abordables. Une coprésidence pour le PS Genevois. Les socialistes réunis aujourd'hui en Assemblée Générale Extraordinaire ont élu Amanda Gavilanes et Cyril Mizrahi à la tête du Parti Socialiste Cantonal. Le duo succède à Thomas Wenger en fin de mandat. Et Israël a de nouveau frappé le sud du Liban. Son armée continue d'avancer en profondeur dans le pays malgré le cessez-le-feu théoriquement en vigueur. Deux soldats libanais ont été gravement blessés dans une attaque ciblée selon l'armée libanaise. Météo, le ciel, il reste dégagé ce soir avec un dimanche lourd et orageux en perspective. Température entre 14 et 28 degrés. Attention aux orages qui pourraient être violents localement avec d'importants cumuls de précipitations, de fortes rafales et même de la grêle. Température maximale 28 degrés.
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7: Bonjour et bienvenue dans Horsepower. Si vous nous écoutez dans votre radio, c'est que vous n'êtes pas à écu blanc. Et on vous pardonne, il n'empêche, aujourd'hui, on fait 3 heures de Horsepower un peu spécial puisque les portes de notre tout nouveau bâtiment se sont ouvertes au public depuis tôt ce matin jusqu'à demain également. Vous pouvez venir, c'est sans inscription. Hein. C'est l'occasion de savoir qui nous écoute pour nous parce qu'il y a plein de monde là derrière la vitre. En face avec Philippe Vaudan qui sera à la réalisation donc de ce Horsepower un petit peu spécial. On va commencer cette première heure avec deux personnes très très importantes ici à Couleur 3. Et puis en troisième heure, on recevra les jeunes voix de Lone Assembly pour une interview alors qu'ils sont en pleine tournée européenne. Ils font un petit stop juste à écu blanc pour venir nous voir et puis nous dire comment c'est. Mais j'accueille avant toute chose Franck François déjà pour commencer. Comment ça va Franck François ?
8: Mais ça va bien. Hello Marie, hello invité surprise.
9: Bonjour. Oui.
8: Bonjour à vous les gens qui venez visiter la RTS. Ça nous fait super plaisir de voir les gens que d'habitude on ne voit pas.
7: Oui, ils n'osent pas venir. Vous pouvez venir ici hein, si vous voulez dans le studio. Puis comme ça on vous entendra. Et puis celui qui m'a fait rentrer à la radio, qui m'a offert ce métier incroyable, c'est Duja. Ça va Duja ?
9: Mais bonjour, bien sûr. Heureux d'être là avec toi, avec vous, avec vous tous.
7: Mais oui, mais quel plaisir de t'avoir pour, allez, on dit quoi, une heure, un petit peu plus d'une heure ? Parce qu'après, t'as un train à prendre, tu vas répéter.
9: Ouais, c'est bizarre, le train et moi, c'est une histoire d'amour.
7: Oui, c'est vrai. T'en profites pour faire des micros ou même pas ?
9: Bien sûr, je fais que ça, même la nuit quand je dors.
7: Je vous propose qu'on ouvre ces 3 heures d'émission avec un premier titre donc sélectionné par Franck François qui, miracle de la radio, est donc avec nous pour 3 heures. Au fil de ces 3 heures, on en saura un petit peu plus de ton rôle hein, à Couleur 3. Avant, tu as choisi d'ouvrir cette émission spéciale avec Michael Schumann, cette bassiste des Queens of the Stone Age. Ça, tout le monde le sait. Mais pas tout le monde connaît son projet solo qui s'appelle Glou. Je dis Glou, c'est juste Glou.
8: Je dis aussi Glou.
7: Ouais, G-L-U, Glou. T'as une remarque à faire sur ce titre, Pony Boy, Franck François, vu que c'est le premier de la journée?
8: Bah écoute, c'était surprenant parce que c'est un titre que j'ai découvert comme ça, sans savoir du tout qui était le bonhomme derrière. Et puis, j'ai trouvé plutôt le titre bien. On l'a d'ailleurs passé sans que je te donne cette info primordiale qui est donc que c'est le bassiste de Queens of the Stone Age, qui d'ailleurs, sur la dernière tournée de Queens of the Stone Age, chante sur un ou deux morceaux. Donc, ça ne m'étonne pas qu'il ait un projet solo.
9: Nous sommes en direct et en public.
7: Ils sont là, fait du bruit. On écoute Pony Boy, un titre donc de Glou sur RTS Couleur 3.

0: Afterglow, c'était Mélissa Bonny sur RTS Couleur 3. On est toujours en direct pour Horsepower. C'est spécial cette semaine puisqu'on a les portes ouvertes ici à IQ Blanc. Donc on s'est dit, on prend ce studio une fois pour toutes avec Franck François. On ne sait pas si on va le rendre après. On a Duja aussi qui nous rejoint pour une bonne heure. Comment ça va, Duja?
1: Bah, très bien, j'ai les sacs de sable, les mitrailleuses. Ils ne passeront pas, oui, à regarder ce studio.
0: Mais oui, on le garde pour nous, sérieusement. Non, on inverse un petit peu les rôles aujourd'hui parce que je le disais, hein, c'est toi qui m'as permis de faire de la radio. On va quand même réexpliquer les circonstances. Constance, tu m'avais interviewé pour Bille en tête à l'époque. Et puis on s'était recroisés, plutôt éméchés, faut dire quand même, au concert de Slayer à Montreux. Tu m'avais dit, toi, faut que tu viennes faire des chroniques dans mon émission sur Couleur 3. Alors j'avais rigolé parce que je me suis dit que t'étais complètement cuit, mais pas du tout. Tu m'as rappelé le lundi.
1: On était normal.
0: Bah ouais, on était juste contents parce qu'il y avait Slayer.
1: Ouais, mais bon, t'avais quand même un blog qui s'appelait Food and Fuzz,
0: oui,
1: où tu mélangeais bouffe.
0: Oui, tu m'avais pas interviewé.
1: Et rock et tout.
0: C'était sympa. Je le fais plus du tout. Je fais d'autres trucs maintenant. Mais toi, par contre, t'as plein d'histoires à nous raconter parce que ça fait combien de temps que t'es rentré à la 3?
1: Ça va faire 30 ans au mois de décembre.
0: 30 ans, tu en aurais pu te faire un petit gâteau. Un petit gâteau de couleur 3. Et tu viens pour nous raconter un petit peu tout ça et puis nous présenter aussi un groupe que tu nous as ramené de Berne parce que toi, tu es très intéressé par les groupes amateurs. On va en parler juste après. On s'était dit avec Franck François pour ces 3 heures d'émission, en tout cas cette première heure, qu'on amenait chacun quelques titres qui nous ont marqués ici à la 3. Toi, tu as décidé de nous faire écouter Moby. Pourquoi ?
1: Le premier medley repérage, à l'époque, les nouveaux animateurs devaient scoltiner notamment des nuits, on était à l'essai, on devait faire des medley repérage pour voir ce que les animatrices, les animateurs en devenir avaient dans le bide, quelque part, hein, côté trip, très créatif comme exercice ce medley repérage. Et le premier medley repérage que j'ai fait, il y avait ce morceau de Moby, That's When I Reach For My Revolver, sur l'album Animal Rights, un album très rock, très punk, qui défendait la cause animale. Et tout le monde disait, mais ce genre de cause n'a absolument aucun avenir.
0: On l'écoute sur RTS Couleur 3, puis on revient juste après, on va en causer avec toi, Franck François aussi. C'est Moby avec That's When I Reach For My Revolver, dans Horsepower.

0: c'est ça.
1: Moby, that's when I reach for my revolver. Le titre donc que nous a amené Duja, qui est avec moi toujours ici au studio de Couleur 3, le studio dans lequel on nous invite par en principe parce qu'on enregistre Horse Power. Et puis aujourd'hui, on le fait en direct. Duja, toi, tu as une passion pour les débutants, pour les amateurs, pour les gens qui n'ont pas encore une immense carrière. Et puis, tu as voulu nous présenter un groupe aujourd'hui, Emily's Enemies. Alors, c'est drôle parce que tu as enregistré une interview et puis ils sont juste derrière toi en plus.
2: Bien sûr, mais on ne va pas faire l'interview de l'interview.
1: Non, on ne va pas faire l'interview de l'interview. On va écouter cette interview que tu nous as préparée. C'est des Bernois. Tu veux nous dire un mot avant qu'on
2: écoute. On s'est rencontrés lors d'un concert à Bienne et puis moi j'avais cette idée de faire une chronique qui s'appellerait Les débuteurs, les débutants amateurs, mais ce n'est pas du tout péjoratif.
1: Hein.
2: Il y a des milliers de gens qui font ça en Suisse. Ils se retrouvent dans des locaux, dans des studios, qui proposent des nouveaux titres et puis c'est cette passion qui m'intéresse d'aller voir des gens qui ne veulent pas forcément faire exploser la cagnotte ou devenir hyper célèbre, mais juste se réunir, faire de la musique et faire plaisir à ceux qui l'écoutent.
1: On écoute donc cette interview que tu nous as ramenée de Berne. C'est les Emily's Enemies. Une interview préparée par Duja.
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2: C'est le premier épisode des débuteurs qui ne sont ni débutants ni débiteurs, quoique par rapport au coût de la production actuelle, tout est possible. Vous êtes sur RTS Couleur 3 avec un nouveau groupe que vous ne connaissez pas, que je connais à peine. On s'est rencontrés à Bienne lors d'un concert. Je vous présente Emily's Enemies. Bonjour.
4: Bonjour. Hello.
2: Petite présentation, on fait un tour de table.
5: Alors, Dr. Eisenstein, guitariste du groupe.
6: Almost Am, chanteuse.
7: Et Ishtar, le bassiste.
2: Ça fait quelques temps que vous existez maintenant, longtemps. Vous avez décidé de passer à la production. Racontez-nous votre histoire.
6: On a commencé initialement le groupe il y a à peu près 2 ans. Et on a fait évoluer le line-up. Et on est dans notre configuration actuelle depuis à peu près 1 année. Donc le docteur nous a rejoint suite à un concert qu'il a vu. On avait donné un petit concert test à deux et il avait été assez emballé par le contenu et il avait trouvé qu'il pouvait nous apporter vraiment à la guitare parce qu'on n'avait pas encore de guitariste à ce moment-là. Et donc il a rejoint l'aventure avec nous.

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1: On se retrouve ici, quelque part, en vieille ville de Berne. Ça correspond à un studio de luxe, dirais-je. C'est assez hallucinant. Et on peut aussi lire dans votre presse-kit, dans votre livret de presse, des références à ce titre, Underworld, qu'on va écouter tout à l'heure. Et ça parle aussi de votre local, de cet univers.
0: En fait, c'est l'idée de base du groupe qui se basait sur Emily, le personnage de Tim Burton. Et donc, on avait ce double univers, le monde des vivants, le monde des morts. Et au fur et à mesure, l'Underworld est devenu notre repère, notre lieu d'expression. Et donc, on a choisi de construire un titre aussi autour de ça. Ça nous représente vraiment énormément.
1: On peut peut-être définir ce lieu qui ne plairait peut-être pas aux claustrophobes.
2: Alors le local est peint en noir, du sol au plafond. On a une moquette noire au sol, les murs sont noirs, le plafond est noir. On a plusieurs lumières qui viennent égayer l'ensemble.
1: Enfin, égayer, c'est un bien grand mot.
2: Bon, on a quand même du bleu, du rouge.
1: Non, ça fait boîte de nuit.
0: Oui, c'est un univers vraiment très propice à la création et à l'expression en fait, de ce qu'on veut donner au niveau de notre musique.
1: Ouais, mais vous ne pouvez pas vous regarder quand vous faites des sessions studio, parce qu'on ne voit rien, non?
3: Alors, d'autant plus qu'on a une configuration comme si on était sur scène. L'idée, c'est vraiment avec le groupe de faire des concerts. On est aligné comme si on était sur scène.
1: Voilà, c'est un petit peu ça le principe des débuteurs, c'est d'aller voir des groupes dans leur antre, dans leur studio, dans leur local, et puis de faire connaissance. Emily's Enemies, c'est venu comment le nom? Parce que ça sonne, ça croche.
0: Ça sonne, oui. Comme dit juste avant, Emily, à la base, le personnage de Tim Burton, et puis une évolution qui s'est faite de manière naturelle. Emily, c'est un nom, je dirais pas banal, mais commun. Emily, c'est le docteur, c'est Iftar, c'est toi, c'est moi.
1: Emily Jolie.
0: Les gens viendront nous voir en live pour déterminer eux-mêmes si c'est Emily Jolie ou pas. Mais donc c'est parti de là. Et puis on a tous quelque chose en nous d'Emily. Et on a tous des ennemis à quelque part, que ce soit le boulot, le privé. Et puis au final, on est un peu nos propres ennemis aussi. Et donc c'est tout cet univers qui a été construit autour de ce prénom et de ses ennemis.
1: Quelles sont vos influences au-delà des influences cinématographiques?
2: Alors, entre le docteur Eisenstein et moi, effectivement, on a un petit passé Joy Division-esque ensemble.
1: Je me disais aussi.
2: Ah ouais. Disons, à la basse, je suis assez influencé par le bassiste de Joy Division, effectivement.
1: Moi, j'aurais dit OMD aussi.
2: Ouais, aussi, effectivement. Ouais,
1: une basse qui est assez prééminente.
2: Oui. Et ce qui n'est pas forcément habituel dans les groupes de rock qu'on entend souvent à la radio. Là, effectivement, moi j'ai toujours joué de cette manière-là. J'ai jamais pris de cours, j'ai toujours joué comme ça pour moi-même au départ. Et puis,
1: à l'instinct.
2: Ouais, à l'instinct. Et puis en écoutant des disques, rejouer la basse par-dessus pour voir comment ils jouaient. Et puis. C'est comme ça que je crée aussi les parties de basse.
1: Ouais, bah les parties de basse avec des lignes mélodiques, pas seulement rythmiques.
2: Exactement, ouais. Souvent avec des accords aussi.
1: Donc ça laisse peu de place aux guitares finalement.
3: Ça laisse de la place ici, mais ce qui est très bien, c'est que l'influence, bah, elle est la même pour moi. En fait, si on parle un peu du passé, dans les années 90, on faisait des covers de Joy Division avec Ishtar justement. Donc on a fait deux concerts, le but c'était effectivement uniquement de faire un ou deux concerts comme ça, mais on a eu, on a eu un plaisir énorme à reprendre ces chansons de ce groupe qui est juste phénoménal. Quoi.
1: Ouais, donc, je crois qu'on célèbre aussi l'anniversaire de la mort de Ian Curtis.
2: Oui, alors moi je le célèbre chaque année, mais ça fait effectivement quelques jours là qu'il est décédé, enfin quelques jours et quelques années parce que c'était en 80. Mais c'était le 18 mai 80.
1: Voilà, ben on pourra peut-être écouter plus tard du Joy Division dans l'émission, voire du New Order. Moi, j'aime bien New Order aussi. Quoi.
2: Ouais. Ouais, effectivement.
1: Mais d'abord, place à Emily's Enemy, si vous le voulez bien. Underworld, on écoute, puis on parle du titre après.

0: Underworld, un titre des Mélisses Enemies dont les débuteurs, ce sont des groupes qui ne sont pas débutants, mais qui sont peut-être débuteurs, qui sait, on en parle avec un premier hippie qui vient de sortir, le premier single c'est Underworld, ça passe aujourd'hui sur RTS Couleur 3, vous êtes content?
1: Oui, on est super content et on a synchronisé la sortie avec l'émission, donc le titre est disponible sur les plateformes, faites-vous plaisir, allez nous écouter, soutenez-nous.
0: Il y a à côté, évidemment, Tim Burtonien, on a parlé d'OMD, de New Order, Joy Division, toute cette scène un peu post-punk, new wave, disco-punk, disco-wave, il y a plein de termes que les journalistes aiment bien utiliser. Pour vous, c'était important de bosser avec quelqu'un qui avait cette signature-là, un producteur, et vous l'avez trouvé?
1: C'était important dans un deuxième temps. On a été dans la production déjà très inspiré par ce style-là. Et puis au moment du mixage, on a un petit peu regardé pour vraiment mettre cette touche qui correspondait à ce qu'on avait déjà travaillé. Et ça a été une rencontre humaine vraiment exceptionnelle.
0: Mais avec qui ?
1: Roger Lyons, from Buxton, Grande-Bretagne.
0: Ouais. C'est qui ce monsieur ?
2: En fait, c'est un ingénieur du son qui a travaillé avec énormément de groupes, dont New Order, évidemment, OMD, Kaiser Chiefs, Chemical Brothers. Et nous, étant donné qu'on a ce côté dans la création où on voulait justement mettre aussi la basse en avant, l'idée d'avoir ce mixage fait par Roger Lyons, c'était justement pour mettre en avant le côté anglais. Il est pas loin de Manchester, il a travaillé à Manchester évidemment, et puis moi je suis à la maison là-bas, donc pour moi c'était le rêve d'aller là-bas pour mixer nos morceaux.
0: Le guitariste, on l'entend pas beaucoup au début du morceau.
3: Je joue deux notes, effectivement, il y a peu de notes au début. On m'entend plus vers la fin, j'ai pas mal souffert sur le solo. Effectivement, le groupe me demandait instamment toujours de... Alors, est-ce qu'il est prêt ce solo? Et puis, ben voilà.

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1: Quand M. Lyons a écouté votre travail, est-ce qu'il a rugi de plaisir ?
2: Non, en fait, au départ, c'est vrai qu'il nous a dit... je me suis posé la question, qu'est-ce que je pouvais apporter à ce mixage, à ces morceaux ? Finalement, il les a écoutés et il est totalement rentré dans l'univers du groupe. Ben, son épouse aussi, en fait, apparemment, parce qu'il les a écoutés à la maison aussi après mixage. Elle est fan de Duality, un de nos morceaux aussi.
3: Roger était vraiment plus sur Underworld et par contre sa femme ouais sur un des autres titres qui seront à découvrir bientôt sur les plateformes également. Suivez-nous sur les réseaux, on vous informera.
1: Emily's Enemies, vous avez d'autres projets maintenant, vous sortez ce EP, il y a ce titre qui est sorti, Underworld, qui passe sur Couleur 3. Ok, c'est bien, il y a des concerts.
3: On est en train de travailler dur pour les concerts, la préparation. On sera prêt certainement d'ici à la fin de l'année. On aimerait vraiment avoir encore deux titres supplémentaires histoire de donner au public ce qu'il est venu chercher. Mais on y travaille.
1: Je vous remercie beaucoup pour cet entretien. Merci de m'avoir accueilli dans votre repère. On peut dire ça comme ça. Hein. C'est presque une grotte d'une certaine manière.
2: Presque une grotte, ouais. Merci à toi d'être venu surtout.
1: Bah, ça m'a fait plaisir de venir branler ma glotte dans la grotte. J'ai eu peur. Non, mais moi-même, des fois, je me fais peur.
2: Nous aussi, on est
1: peur. Ouh là là. Allez, on peut souffler. À vous les studios, à vous les cubes blancs.

0: Saint Agnes, c'était Get Them Out. Et on est toujours avec Duja et Franck François ici sur Couleur 3 pour un horsepower tout à fait spécial en direct avec du public. On a une nouvelle salve de gens dans ce public. J'adore. Alors qu'on vient de dire au revoir à Émilie Zanami, ce que vous avez entendu donc en interview, qui était très émue. Merci Duja pour tout ce boulot, pour
1: plaisir,
0: de nous avoir ramené
1: public.
0: Ces gens. Service public, c'est comme ça, mais bon. Oui, il est super, ils sont encore là, ils ne sont pas partis. Très bien, on passe à toi. Franck François, on l'a dit dans ce Horsepower spécial, on a toutes et tous, surtout tous et toutes, moi, ça ne va pas du tout. On a tous amené un amené un titre qui nous a marqué ici à Couleur 3. Toi, tu nous as amené du Muse aujourd'hui. Pourquoi ?
2: Je vous ai amené du Muse, mais avant de vous parler de ma petite histoire sur Muse, je veux juste revenir deux secondes sur Saint Agnes, simplement pour signaler qu'ils seront au Rock the Lake Festival cet été. Et c'est un petit festival qui est vraiment chouette, festival metal, mais qui est en train de s'ouvrir à d'autres styles et qui est super bien placé avec une vue sur le lac. C'est magnifique, donc n'hésitez pas au mois d'août à aller au Rock the Lake, ça vaut la peine. Surtout que Saint Agnes, en live, ça déchire tout. Mais voilà, mais revenons à Muse. Donc Muse, ça coïncide un petit peu avec mes débuts à Couleur 3 quand je suis arrivé, c'est-à-dire moi je suis arrivé à peu près en 1997 et j'ai commencé par faire par travailler au secrétariat, tu vois.
1: Du mannequinat avant.
0: Mais non, mais sérieux?
2: Mais oui, parce que c'était mes vacances universitaires en fait, et j'ai remplacé mon coloc qui devait remplacer au secrétariat et j'ai pris ce petit boulot. Et de fil en aiguille, je ne suis jamais reparti, donc inutile de dire que mes vacances universitaires, ça a été la fin de mes études universitaires, puisque je suis resté à Couleur 3. Et à ce moment-là, après de multiples rebondissements, on s'est rendu compte que j'aimais bien la musique. Parce que c'est vrai que c'était ma passion depuis que j'étais jeune. C'est-à-dire que quand j'étais ado, j'adorais aller chez les disquaires. Je prenais des piles de disques, j'écoutais tout. Et comme j'avais évidemment pas de pognon, j'achetais un seul disque. Et le disquaire devenait complètement fou parce que ça faisait 2 heures que j'étais là en train d'écouter de la musique. Voilà. Je me suis même fait courir après par le patron d'un célèbre disquaire à Lausanne parce qu'il était énervé parce que j'avais passé trop de temps chez lui. Ça s'appelait Sapri Shop et je pense que ça donne beaucoup de souvenirs.
1: Carlucci,
2: on connu. Carlucci faisait les t-shirts.
1: Ah d'accord, parce que j'imagine pas Carlucci courir après quelqu'un en étant énervé. Quoi.
0: Mais donc, il est gentil.
2: À cette époque, je rejoins l'équipe de la programmation de Couleur 3, et c'est assez marrant parce que c'était quand même une époque où, pour découvrir des disques, on allait chercher des CD. Et moi, j'allais souvent à Londres, je partais avec un gros sac militaire et j'allais dans ce qu'ils appelaient des exchange shops, c'est-à-dire c'est des shops où les journalistes revendaient leurs disques, les disques promos qu'ils avaient. Et puis, on pouvait acheter des disques comme ça, avec des fours où on voyait même pas vraiment qui était le groupe, un peu des white labels. Et on se retrouvait à acheter plein de disques qui coûtaient 50 pence à l'époque, 50 centimes. Et

0: puis une fois arrivé à Couleur 3, bah, j'avais, je sais pas, 500 CD à écouter pour découvrir des choses. Parce que ça se passait comme ça à l'époque. Et dans ces 500 CD, un jour, bah, il y avait un petit disque blanc marqué Promotional Copy avec marqué Muse, simplement.
1: C'est toi qui as découvert Muse ? C'est ce que tu es en train de nous dire ?
0: J'ai pas découvert Muse, mais je l'ai amené en Suisse. Je les ai amenés en Suisse. Et c'était marrant parce que c'était donc en 1998, avant la sortie du premier album. Et je fais écouter donc le premier titre qui s'appelait Muscle Museum au chef de la programmation à l'époque, donc mon ancêtre en fait. Et ce morceau, pour vous rappeler, ça donnait ça. Ça vous rappelle quelque chose ?
1: Alors oui, ouais, oui. C'est dommage qu'on n'entend pas dans le studio pour nos invités qui sont là, notre public. On peut le mettre
0: voilà. C'est toi.
1: Voilà. Non, je peux pas. Non, il se passe rien quand je fais ça. Désolé.
0: Bon, désolé pour vous. Alors, il faudra s'imaginer, c'était de la super musique. Et donc, à ce moment-là, mon chef de la programmation, elle reste son « Ouais, c'est pas mal ce groupe, mais ça ressemble un peu à Radiohead, ça aura pas trop d'avenir, c'est un peu une copie de Radiohead et tout, etc. »
1: Alors
0: évidemment, quand on est dans une équipe de programmation, parce que c'est aussi ça la vérité quand on est programmateur à Couleur 3, c'est qu'on a de la passion. Quand il y a une réunion et qu'on a le meilleur morceau du monde et que tout le reste de l'équipe le trouve pas bien, eh ben évidemment qu'on se dit qu'ils sont tous nuls et que nous, on a la vérité. Et c'est très passionnel comme boulot. Donc ça dure comme ça pendant 6 mois où j'insiste avec ce groupe Muse. Mon chef de l'époque me dit non, alors vraiment ça marchera jamais. Jusqu'au jour où je l'emmène voir Muse qui faisait la première partie d'un groupe américain qui s'appelait Bush au Frisson à Fribourg.
1: Bien sûr.
0: Et voilà, donc Muse en première partie et là, mon chef au milieu de cette foule avec déjà le groupe plein de fans qui se mettent à chanter les refrains et tout, et il tombe en admiration devant ce groupe. Et le lendemain, il y avait 2 morceaux de Muse en playlist subitement, ce qui était très rare qu'on mette 2 morceaux en playlist. Donc comme quoi des fois il faut se battre, il faut y aller, et surtout dans cette passion qu'est la musique, parce que c'est pas une science exacte. Quand on est programmateur musical à Couleur 3, on essaye de proposer quelque chose et des fois c'est bien et des fois on se trompe aussi, ça peut arriver,
1: ça arrive.
0: Mais là sur le cas de Muse, c'était pas mal. Et donc Muse qui quelques années plus tard est toujours d'actualité puisqu'ils vont sortir un nouvel album. Ça sera le 10e et ça sera au mois de juin. Il s'appelle The Wow Signal et on a un extrait maintenant qui s'appelle Hexagons.
1: On l'écoute.

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0: Les Cure, évidemment, avec Boys Don't Cry. Alors ça, c'est la toute première cassette de toute ma vie. Je me rappelle encore, elle était violette, c'est mes frangins qui me l'ont offerte. Et après, j'avais un poster de Robert Smith et je lui parlais le soir quand j'allais au lit.
1: Il disait quoi ?
0: Ben, rien.
1: Ah ouais.
0: Il n'y a que moi qui lui parlais, j'ai pas dit qu'il répondait, évidemment. Mais j'étais folle amoureuse de lui, j'avais 9 ans, je crois.
2: Un gars extraordinaire en interview.
0: Mais il semblerait, j'ai
2: vraiment
0: jamais eu l'occasion.
2: Un des gars les plus intelligents et gentils que j'ai eu l'occasion de rencontrer.
0: Tu as pu les interviewer, toi ?
2: Une fois.
0: Moi,
2: ouais,
0: pas. Donc, ouais. Par contre, j'ai pu interviewer Idols. Ça, ce sera le titre que moi j'ai choisi pour cette première heure. Idols, à l'époque, je les ai interviewés en vidéo. Et puis j'ai proposé cette vidéo à couleur 3, puis on m'avait dit ouais, ça va pas marcher cette histoire. Donc je l'ai postée sur mon YouTube, vous irez voir, 400 000 vues plus tard. On écoute Cry to Me, c'est Idols sur couleur 3.

0: Voilà, pour les fans de Dirty Dancing et de Idol, c'était Cry to Me. On enchaîne avec... on n'a plus beaucoup de temps pour cette première heure. On parle beaucoup, mais pas assez finalement. Avec toi, Duja, tu nous as ramené un titre de Days of Rune, et pas pour rien.
1: Oui, ce sont les vainqueurs de la Wacken Metal Battle Switzerland. Il reste 8 groupes en finale, 16 mai dernier au Romandie. On en a parlé dans le dernier Rhino. Pour aller écouter les groupes, 6 groupes de metalcore sur 8. Ça fait beaucoup quand même, un groupe génial de Fribourg qui n'a pas été apprécié du tout parce qu'ils avaient le malheur de mélanger de la techno et du hip-hop dans le métal et ça ne se fait pas dans le canton de Saint-Gall.
0: Ils sont tous masqués, hein, je crois, les Fribourg,
1: absolument.
0: Même si on sait très bien qui c'est.
1: Ouais, bien sûr, ils étaient masqués, ils avaient des battes de baseball et un type du jury m'a dit ils étaient menaçants quand
0: mais
1: même.
0: Mais non.
1: Je dis, mais c'est du deuxième degré, c'était en Suisse romande. Donc on était au Romandie de Lausanne, 13 jurés. Parmi le jury,
2: plus de jury que de groupes,
1: à table, oh mon Dieu. Et puis le truc, ben voilà, c'est que des Suisses allemands. Et à la fin, on délibérait en Suisse allemand, au Romandie de Lausanne. Et là, mes vieilles velléités germanophobes jurassiennes sont remontées.
0: Je me suis barré.
1: Il y a une vidéo, on annonce qui a gagné. Je suis le seul à pas applaudir.
0: Mais non.
1: Mais oui, mais je sais pas, je t'ai filmé. Moi, je suis un mec du 20e siècle. Non, le groupe est bon, mais c'est vrai qu'il y en avait des meilleurs.
0: Très bien. Bah voilà. Écoute, on va quand même écouter. Alors, tu nous as dit, on va pas l'écouter en entier. C'est compliqué à cette heure-ci, c'est ça, Franck-François ?
3: Voilà, dans la programmation musicale, on fait un petit peu attention aussi au biorhythme des gens. Et c'est-à-dire que parfois, un gros groupe de trashcore de cette façon-là, à cette heure-là, ça peut faire saigner les oreilles, surtout avant les informations qui, on le sait, nous donneront forcément des bonnes nouvelles.
0: Oui, on va voir si ça vous fait saigner les oreilles ou pas. C'est Days of Rune avec Falling Sky sur RTS Couleur.
1: Putain !

0: Voilà, on va s'arrêter ici pour Days of Rune, qui sont donc les gagnants du tremplin Wacken qui s'est déroulé au Romandie avec toi déjà sur place.
1: Une petite touche d'originalité, le groupe, vous avez des chemises hawaïennes.
0: Ah voilà. Oui, il aurait voulu les Fribourgeois, ça me touche. Écoute, je suis contente que tu sois du côté de Fribourg.
1: On a fait nos romans.
0: Ils reviendront. Qu'est-ce qu'on trouve dans Rhino Féroce demain?
1: Un groupe génial, ça sera mardi à 22h. Ça a changé, c'est pas grave,
0: ça
1: va plus suivre l'actualité. Il y aura un groupe génial qui s'appelle Calcas, ce sont des Suisses qui ont été sélectionnés pour le Hellfest, et là c'est une espèce de stoner doom psychédélique progressif avec des textes en français très poétiques. Ah, ça fait du bien.
0: Mais quel homme de radio, tout ce qu'il peut dire en si peu de temps avec autant de mots. Merci d'être venu avec nous. Déjà, tu restes encore quelques minutes après les infos parce qu'on a un téléphone à faire ensemble. Franck François, toi aussi tu restes avec tes filles qui sont venues.
2: Ben oui,
0: coucou les filles, vous voulez dire coucou dans le micro?
3: Bonjour.
0: Oh, elles sont tellement choues et on espère ne pas casser leur innocence avec les informations qui arrivent.
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5: 17h. Sophie Islin.
6: Hockey sur glace, la Suisse affronte la Norvège en demi-finale du championnat du monde. Et Alain Thévaux, vous êtes à Zurich pour nous faire vivre cette première demi-finale. Et c'est plutôt bien parti pour la médaille d'or puisque l'équipe nationale mène au score après deux périodes.
7: Oui, c'est bien parti effectivement pour la finale, pour la médaille d'or. La Suisse qui mène 4-0 face à la Norvège, encore 20 minutes. Et ensuite, l'équipe de Suisse qui, lorsque le ticket sera validé, affrontera demain soir pour la médaille d'or, donc en grande finale, le vainqueur de l'autre demi-finale ce soir entre le Canada et la Finlande. Mais en tout cas, une équipe de Suisse qui a répondu présent, qui a dû attendre 18 minutes pour l'ouverture du score de Berchi. Ensuite, en deuxième période, Maldin a doublé la mise. Les Suisses qui ont, après la mi-match, signé le 3-0 par Jäger. Et Damien Ria, l'attaquant du LHC, lui, s'est fait l'auteur du 4-0. Donc, c'est bien parti pour la Suisse et la reprise de la troisième période dans 6 minutes.
6: Merci Alain Thévaux en direct de Zurich. Et ce samedi, on joue également au tennis à Roland-Garros. Naomi Osaka s'est qualifiée pour son premier huitième de finale. Elle a battu l'américaine Iva Djovic 7-6, 6-7, 6-4. La japonaise de 28 ans, ancienne numéro 1 mondiale, affrontera l'actuelle reine du circuit, Arina Sabalenka. En cyclisme, Tour d'Italie au Giro. Jonas Vingegaard sécurise sa victoire finale en remportant l'avant-dernière étape. À Fribourg, le Parti du Centre a choisi le duo qui défendra ses couleurs pour l'élection au Conseil d'État du 8 novembre. Il s'agit de Marie-France Roth-Pasquier, 58 ans, conseillère nationale et conseillère communale de Bulle, et du député saint-ginois Marcus Julmy, il a 54 ans. Près de 2500 personnes dans la rue à Zurich pour dénoncer la hausse des loyers, les rénovations de luxe et l'expulsion des locataires. Autorisée par la police, la manifestation a pour mot d'ordre de défiler contre une ville de riches. Une manifestation aussi organisée en Autriche, elle a bloqué l'une des principales autoroutes d'Europe, une voie qui relie l'Allemagne à l'Italie. Plusieurs milliers de personnes se sont rassemblées sur un tronçon de cet axe, franchissant le col du Brenner, pour protester contre le bruit et la pollution engendrée par les poids lourds. C'est exceptionnel, la température de l'art a atteint les 20 degrés à Berne aujourd'hui, une première depuis 1975, selon les mesures officielles qui enregistrent de telles températures habituellement seulement à la mi-juin. Et les températures du ciel sont toujours élevées, elles seront demain entre 14 et 28 degrés. Attention aux orages violents localement avec d'importants cumuls de précipitations et de fortes rafales.
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3: Oui, Franck François et Duja qui est avec nous pour quelques minutes encore dans cette deuxième heure de Horsepower à 17h03 sur RTS Couleur 3. Voilà, il y a des 3 partout. On va faire un petit téléphone parce que Duja, tu as décidé de pirater cette émission. Tu nous as dit on va appeler le Toxoplasmos parce que c'est important pour toi.
4: Absolument,
3: ce festival.
4: Le berceau des anarchistes, ouais. Saint-Imier, Sonvilliers, un festival décadent avec plein de gens qui puent, qui boivent de la bière, qui écoutent de la musique, qui massacrent les oreilles, tout ce qu'on aime.
3: Tu m'as manqué, Duja, tu m'as manqué. On va écouter un titre sélectionné par toi, Franck François, tu nous le lances?
5: Ouais, volontiers. C'est une artiste qu'on a beaucoup passée dans Horsepower. Elle s'appelle Malicious, elle vient de Bâle. Elle avait un titre, pour moi, un vrai tube qui s'appelait Crush on a Guy, qu'on a passé quelques fois. Et c'est son nouveau single qui s'appelle I Like You. Et je pense qu'au niveau rock alternatif, elle a vraiment le sens du truc qui reste dans la tête. Et je pense qu'on va en entendre parler. Malicious.

0: de la nouveauté du côté de Bâle, donc avec Duja qui décide de me faire rire juste avant que j'appuie sur le bouton qui me fait prendre l'antenne.
1: Mais rigolo, je dis juste.
0: Non, mais c'est toi qui
1: tu
0: me fais rire. Bah oui, mais évidemment, on est en train de le faire. Oh voilà, on perd pas les bonnes habitudes avec Dudu. Qui a décidé d'appeler à Saint-Imier ? Tu appelles qui ?
1: On appelle Yvan, alias Pive.
0: Ok, on va voir si ça marche. Attention, téléphone magique. Il est là, Yvan ?
2: Ouais, allô.
0: Salut Pompon.
1: Ouais, génial, la toxoplasmose, donc ça se passe du côté de Sonvilliers, Saint-Imier, festival. Dis-nous Yvan, qu'est-ce qui s'est passé ces derniers temps, ces derniers jours au festival ?
2: Plein de bruit. On a commencé mercredi avec de la folk un peu drone en douceur. Ensuite jeudi c'était du doom et du sludge. Hier c'était la distribution de mandales avec du grind. Et puis ce soir, un peu un mélange de tout quoi.
1: Ouais, il y a des survivants ?
2: Il y a, il y en a deux, trois encore, ouais.
1: Ouais. Pour donner envie, si on décide comme ça de monter dans le grand chasseral jurassien, on aura qui ce soir ?
2: Ce soir, il y a Abstral et Odati, là, qui viennent de sortir leur nouvel album en commun, donc c'est du rap, ça va être super sympa. On a aussi Pilori qui va venir nous décrasser les tympans un peu, là, ça va être super aussi.
1: Ouais, et l'équipe se trouve dans quel état ?
2: Comme un quatrième jour de festival, on est assez au bout de nos vies, mais super contents.
1: Ouais, je vous avais vu dans des bains thermaux il y a quelques années après le festival.
2: Ouais.
1: Ouais, on pouvait plus baigner après.
0: Non.
1: Le moral est bon, le public est là, tout se passe bien.
2: Ouais, la météo est super, il y a du public, il y a le moral, il y a des super groupes, il y a un super son, non, il y a tout qui va bien quoi.
1: Il y a des gens qui écoutent Couleur 3 maintenant, ils hésitent encore, qu'est-ce que tu leur dirais ?
2: De venir, ça commence bientôt, là on est en train de finir les soundchecks et puis après ça commence, donc faut se dépêcher.
1: Ouais, à bouffer, il y a quoi ? Des ossements ?
2: Alors, il y a des burritos, il y a des frites, il y a plein de trucs trop bons.
1: Ouais, hygiène de vie totale, quoi.
0: Mais
1: merci
0: oui,
1: beaucoup.
0: On sent que ça se passe bien, ça s'entend un peu que c'est le quatrième jour de festival.
1: Et bonne toxo, bonne toxo.
0: Merci Yvan.
3: Et pour donner envie d'y aller, on a un petit extrait d'un groupe qui joue ce soir qui s'appelle Riptile.
1: Ah, du léger.
3: Du très léger, ouais.
0: On va voir ce que ça donne. Riptile sur Couleur 3.

0: Voilà, ah, on apprend que François qui est en train de friser, parce que ça, on ne peut pas, en principe, l'après-midi.
1: Ah, écoute, c'est un petit peu violent pour l'heure, mais oui. C'est pour ça qu'on a une très bonne émission le mardi soir qui s'appelle Rhinophéros.
0: Exactement,
1: c'est exactement
0: et pas le dimanche
1: ce qu'on
0: soir.
1: Met dans Rhinophéros.
2: À 22h.
0: À 22h, voilà. Et tu nous quittes parce que tu vas répéter déjà.
2: Oui, absolument. Ouais. Je vais faire du yodel,
0: oui.
2: Ma nouvelle passion.
0: Ta nouvelle passion du yodel en japonais, m'a-t-on dit.
2: Tralala,
0: on se réjouit d'entendre ça. Merci en tout cas d'être venu.
2: Merci à vous,
0: dans
2: c'est un plaisir.
0: Dans ce sport spécial en live. On se retrouve prochainement, j'espère, pour une autre émission de ce genre.
2: J'espère aussi en
0: on
2: live.
0: On aime faire de la radio.
2: Et en public
0: ensemble. Mais oui, là, le public, ils sont derrière la vitre, on les entend un petit peu moins. On va écouter bien quelqu'un qui n'est pas à Saint-Imier ce soir, c'est Jack White avec Derecho Demonico, subtil jeu de mots, un type de tempête assez violente, mais aussi le droit ou la loi en espagnol. C'est ça que ça veut dire, Derecho Demonico. Demonico, je pense, j'ai pas besoin de traduire.
1: Hein. Le droit démonique.
0: Voilà, le droit démonique sur RTS Couleur 3. Pfiou.

0: Les Queens of the Stone Age, The Lost Art of Keeping a Secret, ça c'était leur premier single, je crois, de leur deuxième album.
1: Oui, quel titre incroyable.
0: C'est sorti en 2000, un de leurs plus gros tubes, on peut le dire. C'est ce qu'on appelle un gold, couleur 3. Qu'est-ce que c'est un titre gold?
1: Alors un titre gold, c'est ce qu'on appelle un tube aussi en français, c'est-à-dire que c'est ces chansons qu'on imagine qui regroupent tout le monde, c'est-à-dire il n'y a pas vraiment de questionnement sur ces titres-là, c'est des titres qu'on peut mettre dans une programmation musicale en se disant, ok, Couleur 3, on peut se permettre de prendre des risques avec des titres moins connus, puisque 80% de la programmation de Couleur 3 est sur de la découverte, mais de temps en temps, on met ce qu'on appelle un gold ou un tube pour essayer de ramener les gens qui auront peut-être été un petit peu chahutés par trop de nouveautés. Mais voilà, il faut quand même dire que ce qu'on appelle un tube sur Couleur 3, un gold comme ce Queens of the Stone Age, c'est pas du tout les mêmes gold ou les mêmes tubes que sur une radio commerciale.
0: Voilà.
1: On s'en rend assez vite compte en écoutant.
0: Oui, mais c'est une valeur sûre, donc vous le mettez là aussi pour rattraper le public si on a passé trop de nouveautés,
1: exactement.
0: On l'a bien compris.
1: Et on sait qu'au niveau des auditeurs de Couleur 3, en règle générale, Queens of the Stone Age est un groupe qui plaît passablement à la majorité de nos auditeurs.
0: On va voir si le prochain titre plaît aussi. Tu vas nous parler de House of Protection qui est à voir au Romandie, ça sera le 22 juin prochain. Pourquoi ce groupe?
1: Alors le 22 juin prochain, House of Protection, et je peux que vous conseiller d'aller voir ce groupe, c'est un duo, ils sont deux, c'est-à-dire c'est un guitariste chanteur et un batteur qui passe plus de temps debout qu'assis sur ton tabouret, un chanteur qui adore escalader les montagnes de haut-parleurs et tout. Je les ai vus il y a 2 ans au Caribana, il a passé plus de temps au milieu de la foule que sur scène. Enfin, c'est vraiment c'est un groupe qui vient d'un autre groupe qui s'appelait Fever 333, et ils ont quitté ce groupe pour former ce duo House of Protection. Et c'est vraiment, eux, ils ont une politique do it yourself totale, donc ils viennent de la scène punk, mais ils mélangent énormément de choses dans ce qu'ils font, c'est-à-dire qu'il y a de l'électronique, il y a du rock, il y a un peu de métal, il y a du hip-hop, il y a du punk, et c'est vraiment un groupe à découvrir en live. Et je peux que conseiller d'aller le 22 juin au Romandie. Je crois qu'il reste encore quelques places.
0: Oui, j'ai vérifié hier. En tout cas, il restait quelques places encore. Vous allez sur le site du Romandie, leromandie.ch, pour trouver vos billets. Puis s'il n'y en a plus, vous regardez le reste de la programmation parce qu'elle est impeccable. On écoute ce titre, donc I Need More Than This, House of Protection sur Couleur 3.

0: Et voilà un titre que j'ai pas forcément envie de désannoncer parce qu'il y a des enfants dans la salle, c'était Go Fuck Yourself, voilà, d'un groupe qui me rappelle Montekel Obèse, décédé il y a peu, Greta, puisqu'il s'appelle les Fat Dog. Voilà ce qu'on vient d'écouter donc sur Couleur 3, on est en public, vous les entendez, bonjour public. Ils sont là parce que c'est les portes ouvertes ici à Écu Blanc. On fait visiter nos nouveaux bâtiments parce qu'on en est très fiers. On vit très bien ce passage ici à Écu Blanc. On a déménagé, on a quitté la salle. Je suis avec Philippe Vaudan qui réalise, qui est notre technicien, notre, qu'est-ce qu'on dit, réalisateur. C'est bien pour oui. Horse Power en live. Et puis j'ai Franck François qui est avec moi. Franck François qui est notre programmateur musical. Là, on vient d'écouter un groupe britannique, sauf erreur. C'était donc les Fat Dog. Et puis on va passer à un groupe suisse. C'est pas vrai. On va écouter un groupe qui vient de San Diego, Switchfoot, Wake Up Mr. Crow. Qu'est-ce que tu as à dire sur ce groupe-là? Tu es allé les voir à San Diego?
1: Non, je ne suis pas allé les voir à San Diego, mais ça fait partie ces petits groupes qu'on découvre comme ça à travers les réseaux, à travers différents réseaux d'information et qu'on trouve plutôt pas mal. Et on se dit, ça irait très bien dans Earth Power. Et d'ailleurs, on peut teaser, mais c'est intéressant parce qu'on a le public qui est ici. Tu viens de parler qu'on allait passer un groupe suisse ensuite, on en reparlera. Mais justement, ça permet d'avoir plein de questionnements avec les gens avec qui on partage ce moment, justement sur comment on programme la musique à Couleur 3 et comment on défend la musique suisse aussi.
0: Oui. On va en parler parce que c'est important, on défend beaucoup la musique suisse. Vous m'entendez régulièrement annoncer les artistes suisses dans Horsepower. J'y tiens personnellement, toi aussi, Franck François.
1: Oui.
0: Voilà, on tient à nos artistes, à nous, et surtout qu'il y en a, et c'est absolument super. On a environ 3-4 titres par heure, sauf erreur, qui sont de chez nous. On en a un qui arrive juste après celui-ci, donc Wake Up Mr. Crow, c'est les Switchfoot qui sont de San Diego sur RTS Couleur 3.

0: Wake up Mr. Crow, c'était Switch Foot sur Couleur 3 à l'instant dans Horse Power. On est toujours avec François, notre programmateur musical que j'ai attrapé et qui vient nous parler de son métier, parce qu'on parle pas assez de ces métiers qu'on n'entend pas à la radio. Moi on m'entend beaucoup, mais par exemple Philippe Vaudan qui pousse tous les boutons à ma place, on l'entend pas beaucoup. On t'entend là?
1: Non.
0: Il met des petits, vraiment, il a même des petits boutons avec des voix magiques. Et puis, François, on a du public. Hein, je l'ai dit plusieurs fois à l'antenne. Aujourd'hui, on a du public avec Hublance à les portes ouvertes. Un public qui pose des questions, notamment de savoir comment on fait la promotion des artistes suisses et comment on mesure en fait le nombre de titres suisses qu'on passe à l'antenne. Ça tombe bien parce qu'on va écouter un titre suisse. Dis-nous, François, comment vous faites une proportion de musique suisse sur Couleur 3?
2: Alors, clairement, c'est dans l'ADN de Couleur 3 de défendre la scène suisse et c'est extrêmement important pour moi aussi parce que j'ai été aussi de l'autre côté du miroir, c'est-à-dire que j'ai aussi fait de la musique et je sais la difficulté que c'est en tant que groupe, en tant qu'artiste de trouver un médium qui veut bien jouer ta musique. Et donc là, pour nous, c'est extrêmement important. Donc on n'a pas de quota. Il y a beaucoup de gens qui nous posent la question aujourd'hui si c'est comme en France, à la radio, où il y a un quota de 40% d'artistes français. Alors en Suisse, ce n'est pas le cas et je pense que c'est une bonne chose parce que avoir un quota, ça pousserait peut-être, en tout cas les radios, on va dire un petit peu plus commerciales, à jouer peut-être plus, mais les mêmes artistes. Ils vont pas forcément aller chercher des trucs inconnus, des trucs plus compliqués, des trucs à faire découvrir. Tandis que à Couleur 3, nous, on se fait vraiment un honneur à avoir une grande variété de groupes suisses différents qu'on joue. Alors on a ceux qu'on joue en playlist, on a ceux qu'on joue dans Rhinophéros, l'émission metal, on a ceux qu'on joue dans Earth Power, l'émission rock. Il y a ceux qui passent toutes les barrières justement. Qui sont joués partout. Et là, ce que je peux vous dire, c'est que sur une

0: sont bonnes et on a des excellents artistes dans ce pays et il faut vraiment les soutenir.
1: Et tu surveilles beaucoup, hein. On peut pas passer non plus les copains, on peut pas passer non plus de la musique non. Si on est soi-même musicien. Moi je suis musicienne à l'époque, on pouvait pas passer mon disque parce que j'étais à l'antenne et c'est surveiller, c'est des fois compliqué, hein, d'être musicien et animateur. C'est comme ça, on est le service public, on peut pas faire n'importe quoi. C'est Franck François qui décide de toute manière ce qui passe à la radio à la fin et qui surveille. Non mais c'est important de le dire aussi parce qu'on fait pas n'importe quoi. À Couleur 3, on va écouter un repérage Couleur 3 justement qui sera au NED en concert. C'est 24 Kiara avec Poussière sur RTS Couleur 3.

0: Les Lemon Twigs, Look for Your Mind. Les Lemon Twigs qui sont à voir le 7 octobre au Romandie. Oui, c'est pas tout de suite, mais bon, il y a des gens qui aiment bien s'organiser. C'est comme ça. Vous notez dans votre agenda 7 octobre, leromandie.ch pour attraper vos billets. Alors,
1: est-ce que par hasard, les Lemon Twigs te feraient penser à d'autres groupes quand tu les écoutes comme ça?
0: Alors oui, oui. Un groupe, par exemple, qu'on ne risque pas de voir sur scène, les Beatles. Ça dit quelque chose, les Beatles,
1: exemple,
0: ça tu connais,
1: hein? Oui.
0: Alors, ils sont plus là, les Beatles, enfin à moitié quand même. Il y a un nouveau titre qui vient de sortir du duo survivant, donc Paul McCartney, Ringo Starr. Home to Us, je vous propose qu'on l'écoute et puis on revient juste derrière parce qu'on a un autre duo. On pourra faire le lien avec Franck François. On écoute la moitié des Beatles, donc Paul McCartney, Ringo Starr, Home to Us dans Horsepower.

0: Home to Us, Paul McCartney et Ringo Starr, qui donc forment un petit duo, la moitié des Beatles, pour nous offrir un nouveau titre. On se croirait dans les années 60, on vient de le dire, hein, il y a les Rolling Stones qui s'y remettent aussi, enfin qui ne se sont jamais arrêtés. Par contre, Paul McCartney, il fait un peu des choses étranges quand même. On va en causer deux secondes. François, je ne sais pas si tu as vu, ils ont sorti donc ce titre il y a 2-3 ans, généré par IA quelque part, avec une voix modifiée de John Lennon. Et puis 3 ans plus tard, il y a quelques mois, il s'attaque à l'IA en enregistrant son studio d'enregistrement tout nu, 3 minutes 30, 4 minutes de silence pour dénoncer donc les dérives de l'IA. Est-ce qu'il va bien, Paul McCartney ?
1: Écoute, je ne sais pas s'il va bien. En tout cas, il continue à faire de la bonne musique.
0: C'est déjà un
1: bon point. Là, je peux vous dire, un petit peu teaser l'émission de la semaine prochaine, il y aura encore un titre de Paul McCartney qui vient de sortir et qui, franchement, qui rock bien et tout. Ouais. Mais c'est vrai qu'ils avaient utilisé l'IA pour ce titre un peu perdu des Beatles parce qu'ils avaient besoin... En fait, ils n'ont pas recréé la voix de John Lennon, mais ils avaient besoin de la nettoyer parce qu'en fait, elle venait d'une démo, en fait. Elle n'était pas assez propre pour pouvoir l'inclure au titre. Donc, ils ont utilisé l'IA pour nettoyer cette voix. Donc, il n'y a pas une véritable recréation ou réinvention de quelque chose qui n'existe pas. Donc, c'est plutôt pas mal. Mais oui, c'est vrai, ce morceau de silence, pour se battre contre l'IA, je ne sais pas.
0: Pourquoi pas, il fait ce qu'il veut, de toute façon. C'est quand même Sir Paul McCartney. Ringo Starr qui a sorti un magnifique album solo aussi, sauf erreur, il y a 2 ans, très teinté country. Magnifique album, allez l'écouter. Là, on poursuit avec un autre duo. Si je vous dis Stanley Simmons, évidemment, vous pensez à Kiss.
1: Eh oui, c'est les enfants, donc les deux fils de Paul Stanley et de Gene Simmons qui se sont mis ensemble. Donc il faut savoir quand même que
0: ils se sont mis ensemble pour la musique.
1: Pour la musique, ouais.
0: Non mais c'est dommage, ça aurait été joli qu'ils soient en couple, mais non, ils ne sont pas en couple.
1: Qui sait ? Aucun des deux n'a déclaré quoi que ce soit.
0: J'adore.
1: Mais c'est vrai que ces deux gosses, ils ont grandi ensemble. Ils ont grandi ensemble à l'ombre des plateformes boots de leurs parents, puisque Gene Simmons et Paul Stanley étaient en tournée. Ils étaient en tournée ensemble. Et il a quand même fallu attendre plus de la trentaine pour les deux, pour se mettre... ils jouaient chacun de la musique de leur côté. Ils se sont dit, mais pourquoi pas ? Pourquoi on n'essaierait pas un truc ensemble ? Et le résultat est plutôt pas mal. Alors, on est très loin de ce que fait Kiss. On est loin du glam rock. On est plutôt proche des Beatles et plutôt d'un rock psyché des années 60-70. Et donc, c'est assez intéressant ce mélange. Ils ont quand même gardé leur nom de famille parce que c'est leur nom. Donc, ça met un petit coup de projecteur quand même sur eux.
0: Oui, il n'y a pas de raison,
1: voilà.
0: Finalement.
1: Et voilà. Puis en plus, c'est leur nom, quoi.
0: Mais oui.
1: Hein? Mm-hmm. Pas besoin de changer. Donc, Stanley Simmons avec un morceau qui est vraiment plutôt pas mal. Moi, j'en attendais pas autant, pour être honnête.
0: C'est vrai ?
1: Oui,
0: pourtant, grand fan de Kiss.
1: Grand fan de Kiss, justement.
0: Oui. Ah, d'accord. Très bien.
1: Voilà.
0: Fan de Kiss, on va d'ailleurs profiter pour offrir. On a des albums de Kiss à offrir, c'est juste ?
1: Oui, j'ai des albums de Kiss à offrir et j'offre même volontiers cette compilation de Kiss, des 40 ans de Kiss, peut-être à quelqu'un qui est là, non ?
0: Ah bon, on va choisir quelqu'un dans le public. Hein, qui adore Kiss ? Qui voudrait un album des 40 ans de Kiss ? Levez la main le plus vite possible et ce sera madame, désolée. C'était la première qui m'a regardée. Vous viendrez me voir pendant ce titre qu'on écoute donc, Les Enfants Kiss. C'est Stanley Simmons, Dancing While the World is Ending dans Horsepower.

0: Et on les abandonne ici, Pretty Reckless, c'était Dear God sur RTS Couleur 3. Et je vous emmène dans l'instant, faites les malins si vous êtes d'accord. On s'intéresse à un titre sorti en 1998 sur l'album Americana de Offspring, un titre qui sort un peu du lot, non pas pour son succès qui ne sera pas immédiat, mais plutôt pour son analyse de la jeunesse américaine, puisque c'est après un retour dans le quartier où il est né que Dexter Holland a décidé d'écrire sur ces jeunes Américains qui ont l'air d'avoir tout à portée de main, mais qui finalement, en devenant adultes, vivent toujours chez leurs parents, meurent d'overdose et arrêtent l'école pour s'occuper de gamins qu'ils ont eus trop tôt alors qu'ils sont nés dans le comté d'Orange, où on a l'impression que tout peut se passer. On va écouter Offspring, The Offsprings, The Kids Aren't Alright. C'était l'instant Faites les malins, brillants en société avec ça, de rien.
1: Le comté Orange.

0: The Kids Aren't Alright, c'était The Offspring. Je t'ai coupé la chic juste avant de lancer ce morceau. Qu'est-ce que tu voulais dire? Le comté d'Orange?
1: Oui, je voulais dire une bêtise parce que t'expliquais justement que ce morceau parlait justement de cette jeunesse qui a tout pour bien vivre mais qui en fait, dépérit. Et le groupe venait du comté d'Orange. Donc je voulais juste simplement dire que dans le comté d'Orange, la vie n'est pas toujours rose.
0: Ouais, voilà. Je suis vraiment triste de t'avoir. Hein. Ouais, ça valait la peine qu'on revienne dessus. Je pense c'est un clair. Très beau moment de radio. On va changer d'ambiance complètement pour cette troisième heure de Horse Power, si vous restez avec nous, si vous n'êtes pas devant la télévision pour suivre donc la finale de la Champions League. C'est difficile à dire Champions League, alors que la Suisse, elle, s'est qualifiée au Mondiaux de hockey pour la finale. Voilà, je vous fais un petit résumé sportif une minute avant les infos, mais je pense qu'ils diront beaucoup mieux que moi. On va changer d'ambiance parce qu'on reçoit des jeunes voix. Lawn Assembly qui nous reçoit en plein milieu de leur tournée européenne après être rentrés d'Angleterre, du Royaume-Uni, où ils ont donné pas mal de concerts, dont un mémorable à Brighton. Visiblement, ils nous rejoignent dans cette troisième heure de Horse Power en direct ici à Écu Blanc. Je vous rappelle que c'est les portes ouvertes. Regardez, je vous le prouve avec du public. Coucou public! C'est incroyable. On peut faire ce qu'on veut. Maintenant, dites « Ouh, public !» Non, ils suivent, mais avec un peu de ping. Ils ont un petit peu de ping comme ça. Voilà, on a 15 secondes avant les informations. Franck François, un titre que tu vas nous teaser pour cette troisième heure.
1: Alors, cette troisième heure, on va parler d'un mort.
0: Ah oui, on va parler d'un mort. Ouais, c'est qui est mort? À tout de suite.
1: On vous dira ça tout ça après.
2: 18h. Sophie Islin. Hockey sur glace, la Suisse file en finale du championnat du monde. Elle a battu la Norvège ce samedi à Zurich 6-0. Et on connaîtra ce soir son adversaire puisque c'est ce soir que l'autre affiche met aux prises le Canada et la Finlande. Le gagnant rencontrera donc la Suisse demain qui rêve déjà d'une médaille d'or. Notons que c'est la première fois que notre pays tente de remporter un premier titre mondial en hockey. Tennis à Roland-Garros, la Française Diane Paris écarte la sixième mondiale et se qualifie pour les huitièmes de finale. Elle a éliminé aujourd'hui l'Américaine Amanda Anisimova. Une manifestation antifasciste non autorisée à Berne. Un important dispositif policier s'est mis en place en ville. Le rassemblement a réuni plusieurs centaines de personnes. Divers groupes d'extrême gauche avaient appelé à manifester, notamment contre un glissement à droite à l'échelle mondiale. Le Grand Conseil bernois doit débattre lors de sa session de juin d'une motion visant à interdire l'antifa. Le Conseil d'État soutient la demande du député UDC Thomas Fuchs. Au Liban, le Premier ministre affirme que son pays est confronté à une dangereuse escalade israélienne. L'armée de Benjamin Netanyahou a à nouveau frappé aujourd'hui le sud du pays et son armée continue d'avancer malgré un cessez-le-feu théoriquement en vigueur. Il avait 104 ans et il avait déjà vécu 1000 vies. Historien, philosophe, scientifique et sociologue, Edgar Morin s'est éteint. Il laisse une trace indélébile dans le paysage intellectuel français avec des convictions humanistes, écologistes et anti-impérialistes. Jusqu'à ses derniers instants, il aura pris la parole pour défendre la cause palestinienne alors qu'il était lui-même né dans une famille juive sous le nom de Edgar Naoum. Un alpiniste âgé de 70 ans a perdu la vie hier alors qu'il descendait du Doldenhorn au-dessus de Kandersteg. L'homme, un Suisse originaire du canton de Berne, effectuait une randonnée solitaire. Il a fait une chute de plusieurs centaines de mètres. La météo avec un ciel qui reste dégagé ce soir avant un dimanche lourd et orageux. Des températures annoncées entre 14 et 28 degrés. Et attention aux orages violents localement avec d'importants cumuls de précipitations et de fortes rafales de vent. Retour au calme en deuxième partie de nuit. Température entre 14 et 28 degrés, je vous l'ai dit. Lundi, on repasse à un temps bien ensoleillé en cours de matinée avec des températures qui oscillent entre 15 et 25 degrés.
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0: Et c'est reparti pour une troisième et dernière heure de Horsepower en public et en direct ici à Écu Blanc, une journée spéciale donc pour les portes ouvertes de la RTS. Et pour terminer en beauté, je vous l'ai promis, on va accueillir un groupe genevois qui connaît un succès un petit peu partout en Europe ces temps, qui tourne beaucoup. On va en parler avec eux dans quelques minutes. On a gardé Franck François pas trop loin puisque c'est un expert en tout. Et on découvre d'ailleurs ce qu'il a choisi pour ouvrir cette troisième heure de Horsepower. C'est une nouveauté. Après Fat Dog, voici Big Dog, c'est les Last Dinner Party sur Couleur 3.

0: Ouais, ben il est toujours aussi énervé, Papa Grohl. Oui, vous avez reconnu les Foo Fighters, évidemment, avec ce titre Of All People, dont le clip implique un petit bout de Suisse, puisque les Américains y ont intégré les skieurs du Bulldoze Project Crew, ce qui nous fait dire des noms comme Maël Beauvais au générique d'un clip des Foo Fighters, et je trouve ça assez cool. Toi, t'as vu ce clip, Franck-François ?
1: J'ai regardé ce clip, alors il faut s'imaginer Jackass, pour ceux qui connaissent la référence, avec du ski partout, et il y a pas mal d'images de doigts pliés dans des directions en fait qui sont pas tout à fait naturelles. Les mecs ils font pas semblant quoi, ils descendent à ski n'importe où, n'importe comment.
0: Alors, mais pas forcément imaginer. Sur de la neige hein.
1: Alors il y a même pas de neige du tout.
0: Y a pas de neige du tout.
1: Clair. Mais ça vaut la peine d'être vu et puis voilà, il y a d'autres moments où ça fait qu'est-ce qui s'est passé avec ses doigts.
0: Et puis c'est toujours bien quand il y a des Suisses dans les clips des Américains, voilà, je sais pas pourquoi, mais ça me fait plaisir. Et ben des Suisses, on en a avec nous justement. On a beaucoup parlé de musique suisse dans cette deuxième heure là, on le prouve à quel point ça nous est important la musique suisse en recevant The Lone Assembly des Genevois donc qui sont en tournée actuellement. Vous êtes allés en Angleterre, vous allez partir aux Pays-Bas, puis vous irez à l'Est de l'Europe et vous faites un petit stop à Écublens, centre du monde. Bonjour Lone Assembly, ça va?
2: Mais oui, salut super. Marie, ça va?
0: Bah oui, ça va super. Alors on a avec nous dans l'ordre Romain, Jim, mon Dieu, Glenn et puis Raphaël. Ils sont les quatre. C'est rare qu'on ait quatre musiciens. Vous avez décidé de venir en bloc. Vous faites tout en bloc comme ça?
2: Normalement pas les interviews, non. Je crois que c'est la première interview dans cette catégorie-là qu'on fait tous ensemble. Ouais.
3: Absolument. Bah,
0: pourquoi? Pourquoi cet honneur?
2: Parce qu'on nous laisse pas l'opportunité de venir à 4 simplement. Quand on nous la laisse, on vient à 4.
1: Et surtout, c'est une prise de risque, hein, parce qu'on sait qu'il y a pas mal de groupes qui split après avoir fait des interviews tous ensemble. Parce qu'ils ne sont jamais d'accord les uns avec les autres.
0: Alors, comment ça s'est passé cette tournée jusqu'ici? Racontez-nous.
4: C'était super. On a eu la chance de commencer. C'était il y a 2 semaines à peu près, on a commencé cette première partie de la tournée de mai. On a fait 3 dates en Allemagne, ensuite 2 dates aux Pays-Bas. Ensuite, on a eu la chance d'avoir 2 jours de break. Et après, on a eu 6 dates d'affilée en Angleterre. Et c'était vraiment, vraiment super.
0: Voilà. Quel est le meilleur public pour vous? Il se trouve où? À Genève quand même?
2: C'est difficile à dire. Non, je vais éliminer les Genevois d'entrée de jeu.
0: Pourquoi?
2: Parce qu'on a vu mieux, en fait, simplement. Écoutez, on est honnête ici.
0: Allez-y, on aime bien.
2: De la tournée, à mon avis, je crois que Berlin, c'était très spécial, quand même.
0: Ouais.
2: 300 personnes qui chantent nos chansons, c'était quand même particulier.
4: Ouais, c'était super.
2: Et probablement Glasgow, je dirais, après.
4: Moi, j'ai bien aimé Londres aussi.
2: Cool aussi. On les a tous aimés, en fait, voilà.
1: Quand le public chante tes chansons comme ça, quand t'as 300 personnes qui chantent toutes les paroles, ça te met un peu la pression de pas te gourer dans les paroles.
2: Façon, je me plante quoi qu'il arrive. C'est pas très important, mais c'est juste trop fou à voir, par contre. Ouais.
0: Vous connaissez ce succès retentissant tout d'un coup comme ça, avec aussi beaucoup de vidéos. Je suis allée voir un peu sur les réseaux sociaux comment on parle de vous, comment votre public parle de vous. Et puis très régulièrement quand même, je vois des jeunes personnes la vingtaine très régulièrement utilisent ce terme et se sentent sauvées de vous avoir entendu, sauvées, guéries, healed. C'est un mot qui revient souvent. Comment on se sent? Vous êtes porteur d'une mission maintenant. C'est une sacrée responsabilité quand même, quand on a un public qui se sent guéri d'être allé vous écouter.
2: La mission, elle est réussie à partir du moment où on arrive à transmettre une émotion, quelle qu'elle soit. Et si c'est celle-ci, c'est évidemment, ça met pas mal de pression sur nos épaules parce qu'on a envie d'être à la hauteur de ce que les gens pensent de nous aussi. Et tout en restant, nous-mêmes, ça changera jamais. Mais ça prouve quand même qu'on a réussi ce qu'on voulait, c'est de véhiculer une ou plusieurs émotions à travers nos chansons.
0: Vous vous êtes rencontrés, Raphaël, tu es donc le chanteur, et Glenn, vous êtes rencontrés très jeune, vous aviez 17 ans, pendant vos études. Vous n'avez pas fait de la musique tout de suite ensemble, vous aviez des univers qui étaient quand même assez étrangement séparés. Vous vous êtes retrouvés à un moment donné. Qu'est-ce qui a été ce déclic? Qu'est-ce qui vous a fait vous retrouver et puis décider de commencer à faire de la musique ensemble?
4: Ça a été pas mal de choses. Je pense que, comme tu l'as dit avant, de base, nous, on avait quand même toujours eu l'envie de faire un projet ensemble. Comme tu l'as dit, évidemment, on avait pris des directions qui étaient différentes à l'époque, mais il faut savoir qu'on a quand même la même base musicale, lui et moi, et qu'on aime vraiment les mêmes groupes. Et ouais, effectivement, on a vraiment, c'est parti de rien en soi. C'est vraiment Raph qui m'a envoyé un message. On s'est vu, on a bu une bière à Genève dans un bar, et puis deux bières, peut-être même trois bières.
0: Il y a un grand sourire, Raphaël.
4: Et en fait, il m'a fait écouter des démos qu'il avait fait. Et en fait, très vite, moi, je lui ai dit, voilà, moi, j'ai absolument envie qu'on bosse ensemble et qu'on fasse ça ensemble. Et c'est de là, en fait, qu'est né ce projet.
0: Et puis, vous avez ajouté deux membres. Jim Soferer, toi, t'étais à la guitare, à la basse. Tu es devenu bassiste. Une malédiction de devenir bassiste ou une bénédiction, comment
3: c'est,
0: ça se passe?
3: Non, c'est une bénédiction.
0: C'est une bassiste
3: parce que,
0: qui te parle.
3: C'est super intéressant en fait de découvrir un nouvel instrument. Et puis ils m'ont donné l'opportunité, puis la chance et la confiance en fait de les rejoindre en tant que bassiste. Donc c'est juste génial.
0: Et puis Romain, tu m'as dit que tu voulais pas trop parler parce que t'es hyper stressé. Alors je vais
5: te
0: forcer à le faire,
5: mais faut pas du tout.
0: On s'est déjà rencontré. Moi, je me suis pas du tout rendu compte qu'on s'était déjà rencontré à la Gustave Academy.
5: À la Gustave Academy, il y a deux ans.
0: Ouais, il y a
5: 2024.
0: Deux ans. Et puis de là, quoi?
5: Comment ça, de là, quoi?
0: Qu'est-ce qui s'est passé pour toi?
5: Il faut savoir, quand on s'est rencontré à la Gustave Academy, je venais de rejoindre il y a pas longtemps le groupe. Moi, j'ai rejoint en début 2024, c'était quoi, janvier, je crois, un truc comme ça, qu'on a commencé à répéter ensemble. On a fait notre première date en mars. Et nous, on s'est rencontrés en avril, ce faire heure à la Gustave, c'était pendant le camp de la Gustave. Donc, je venais juste de rejoindre le projet, et puis depuis, le projet a avancé. On a fait des concerts, des tournées, on a pondu un album. Et voilà, je suis là aujourd'hui.
0: Ouais. Gustave Academy, donc on s'est rencontrés pas parce que je fais moi la Gustave, non, mais parce
5: tout,
0: que
5: non.
0: Je faisais des ateliers pour faire des bonnes interviews à la radio, comme quoi ça
5: c'est
0: fonctionne
5: ça.
0: Pas super, puis c'était hyper stressé. Mais bon, on va retravailler ça ensemble, Romain. Je vous propose qu'on écoute un petit peu de votre musique, parce qu'on adore vous entendre parler, mais on aimerait surtout vous entendre chanter, Raphaël, et puis jouer les autres. C'est Lone Assembly avec un titre MX3 Tous pour un, c'est-à-dire que c'est un titre pendant un mois qui a été sélectionné pour passer sur toutes les antennes de la SSR, ça c'est absolument génial.
1: C'était une proposition de couleur 3 d'ailleurs. Donc,
0: ça vient de nous.
1: MX3.ch,
0: vous allez jeter un coup d'œil, hein, c'est le grand registre des groupes suisses. Donc ce titre, MX3 Tous pour 1, Lone Assembly, c'est You're Pulling at the Same Strings sur couleur 3. 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

0: You're pulling at the same strings. Nos invités, Lone Assembly, les jeunes voix qui sont avec nous. C'était un titre MX3 tous pour un. On continue donc cette interview avec vous, Glenn. Glenn, je crois avoir lu et compris que c'est ta tante qui t'a fait écouter de la musique en premier.
1: Alors non, c'est
0: Raph. Non, c'était Raph. Toi, Raph. Ouais. Enfin, voilà, tu vois. Déjà une première boulette.
1: C'est pas grave.
0: Qui t'a fait écouter du Joy Division, qui t'a fait écouter tout ce qui t'a inspiré pour devenir la personne que tu es. C'est ça, il faut avoir toujours une tante un peu rock'n'roll.
1: Elle a participé grandement, en tout cas, dans cette culture-là de la musique. Après, moi, j'ai exploré aussi par mes propres moyens ce que j'avais envie d'écouter, ce qui me tentait, mais... Je pense que je crois qu'il y a beaucoup de choses qui se créent pendant l'adolescence. Je pense qu'il y a, moi j'étais très curieux en tout cas d'écouter plein de styles différents, plein de types de performeurs aussi différents, comment certains chanteurs bougeaient sur scène, et quel était le style dans lequel je me retrouvais moi aussi, et puis commencer à produire soi-même, etc. quoi. Donc,
0: vous avez un style de musique qui est hyper défini, vous avez aussi une esthétique qui va avec, hyper définie. Vous voyez faire d'autres choses ou c'est impossible, vous allez rester un petit peu dans ce cadre très défini? J'ai lu quelque chose dans une critique sur Negative White que je trouvais magnifique sur votre dernier album. On ne se retrouve pas dans un désespoir total après avoir écouté Knots and Chains, mais plutôt revigoré par un étrange mélange de mélancolie et de force, étrangement libéré de tout carcan et animé de la volonté d'aller de l'avant. Donc vous faites du sombre quelque chose d'utile, on va dire, quelque chose qui fait du bien. Mais est-ce que vous voyez faire du méga fun un jour?
1: Je sais pas.
2: Moi, j'écarte pas en tout cas la possibilité d'en faire. Méga fun, je sais pas. Plus fun, peut-être, ouais.
0: Mais ce côté sombre, il fait vraiment partie de vous quatre?
1: Faudra leur demander après. Ouais. On n'est pas dans une dictature, mais il y en a quand même une légère. C'est que l'histoire que va raconter la chanson, en général, c'est sur moi que ça tombe, et les premiers balbutiements des accords, etc. Donc la vibe générale va partir de là, puis après on va l'expérimenter ensemble et on va voir où tout ça nous mène. Et il s'avère que pour l'instant ça donne cette espèce de mélange de new wave, synth-pop, post-punk, dans lequel nous on se retrouve très très bien. Maintenant on va pas s'arrêter à ça, je pense pas, non.
0: Une musique qui vient quand même des années 80, milieu des années 80. Dans les années 80, quand on écoutait un album, on le faisait dans l'ordre. Vous avez construit votre album d'une façon, je trouve, magistrale, du début à la fin. Il faut l'écouter dans l'ordre, cet album-là. Est-ce que là, il y a quelque chose que la génération qui grandit maintenant avec Spotify, avec de l'écoute en streaming, il y a quelque chose qui manque pour eux? Parce qu'un album, ça s'écoute de la chanson 1 à la dernière. Qu'est-ce que vous en pensez?
3: Ça, c'est un peu pour moi, c'est un peu le truc un peu dommage de notre époque. C'est vrai que les gens consomment la musique de manière... c'est switché d'artiste en artiste, de chanson en chanson, et c'est malheureux que pour des artistes qui prennent vraiment le temps de travailler sur des albums, où justement nous on a vraiment eu envie de raconter une histoire du début à la fin, on a vraiment envie que ce soit aussi un réel concept en fait, même visuel, tout ça. C'est vrai que savoir que parfois certaines personnes s'arrêtent malheureusement sur une ou voire deux chansons et en fait n'ont pas vraiment fait l'effort de tout écouter, c'est vrai que parfois ça fait un peu mal au cœur. Après c'est comme ça, il faut accepter aussi la situation comme elle est, et nous on sait que la manière dont on consomme la musique, en tout cas personnellement moi j'aime écouter les albums du début jusqu'à la fin des artistes que j'aime bien, et comme ça me permet aussi d'avoir une critique constructive sur quelque
1: après,
3: chose.
1: Faut aussi dire, je trouve qu'il y a quand même un vrai retour du rapport qu'on a à l'objet, et c'est pour ça que je pense que la plupart des groupes, et nous les premiers, on a à cœur de matérialiser nos chansons sur un vinyle, sur un CD, parce que déjà ça reste. Et puis aussi, on a remarqué aussi en Angleterre, par l'intermédiaire des gens qui nous ont aidés à faire cette tournée, que la jeunesse anglaise avait un tout autre rapport en fait à la jeunesse qu'on peut retrouver ici en Suisse peut-être, qui est très Spotify, très algorithme, très shuffle music. Alors qu'en Angleterre, ils sont là un peu, non, en fait, nous, on veut revenir à un truc un tout petit peu plus indu, on va retourner dans les disquaires, on est encore sensible à l'affiche d'un concert dans la rue. Donc, c'est aussi un shift qui peut peut-être se passer ici au centre de l'Europe également. Enfin, nous, on l'espère en tout cas. Mais c'est intéressant. Et je pense que c'est pour ça que les groupes et nous, les premiers, on fera toujours des vinyles, des CD.
3: Absolument.
4: Moi, j'ai l'impression que vous faites partie de ces groupes suisses qui malheureusement doivent passer par l'étranger pour être ensuite reconnus en Suisse. Nul n'est prophète dans son pays. On se souvient des Young Guts qui avaient dû justement passer par l'Angleterre pour que finalement les médias suisses se disent « Ah, on a un super groupe ». Est-ce que vous ressentez ça aussi ou vous vous sentez soutenu aussi par la Suisse? À part évidemment Couleur 3 qui vous soutient depuis un petit moment. Mais...
3: Alors oui, on a la chance évidemment d'être soutenu par Couleur 3. Après, c'est vrai que, comme tu l'as dit avant, nul n'est prophète dans son propre pays. C'est vrai qu'on aimerait bien jouer un peu plus en Suisse. Après, nous, le plus important, c'est que voilà, nous, on a envie de faire des concerts, on a envie de défendre notre album. Si, voilà, pour l'instant, on a la chance de pouvoir jouer beaucoup à l'étranger, on prend ce qu'on nous donne aussi. Donc, voilà, si on peut jouer un peu plus en Suisse, on attend et on jouera quand on nous demandera, quoi.
2: On a une colonne vertébrale en Suisse qui est quand même très solide. On est soutenu par notre label, toute la team du label qu'on adore, qu'on embrasse très fort.
3: Ouais, bisous, Chris.
2: Sans eux, on ferait franchement pas grand chose. Donc,
4: Chris, d'Iracile.
0: Bien sûr qu'on va citer parce qu'il faut un boulot exceptionnel. Ouais.
2: Christian Vicky, ouais. qu'on aime très très fort. Et du coup, on a une base très solide ici en Suisse. On a pour l'instant un peu de peine à amener sur des scènes, mais pour l'instant, l'étranger ne nous boude pas, donc ouais, c'est plutôt cool. Donc ça sera peut-être effectivement, comme tu le disais, une dynamique plus allons prouver ce qu'on vaut ailleurs avant de revenir ici en étant un petit peu plus reconnu. Allez savoir.
0: Je vous propose qu'on écoute encore un titre de Lone Assembly, c'est In the Open, et puis on se retrouve juste après pour la suite et fin de cette interview avec nos invités Genevois.

0: Indie Open, c'est nos invités, Lone Assembly, qui sont avec nous pour encore quelques minutes. On papote de leur tournée. Vous trouvez toutes les dates sur leur site. Date de tournée qui s'arrête du côté de Chafouze prochainement, même si là, ils partent aux Pays-Bas. Oui, tu veux dire quelque chose, François?
1: Je veux dire par rapport à Indie Open, parce que je discutais justement avec votre label. Il semble que ce morceau, il a eu une vie un peu particulière, non? Il n'y a pas eu un espèce de gros buzz en Angleterre avec ce morceau. Il y a quelque chose qui s'est passé un peu de spécial, non?
2: On va dire qu'aujourd'hui, c'est notre titre le plus écouté
1: c'est
2: sur
1: votre tube,
2: Spotify
1: quoi.
2: Ou YouTube, mais alors après pour le reste je pourrais pas vraiment te dire, mais oui on a de la chance qu'il soit bien écouté, et c'est vrai que quand on le joue et que les gens chantent avec nous, c'est assez cool.
3: C'est un titre fédérateur, ouais. En tout cas en live il y a vraiment cette énergie là quoi.
0: Ça vous fait peur ça d'avoir
3: tout nous fait peur.
0: D'avoir un tube comme ça qu'il va falloir peut-être traîner tout au long de votre carrière. Moi, j'ai toujours cette image de groupes hyper connus qui finissent par devoir jouer les morceaux qui les ont portés. Est-ce que ça fait, parfois, ça vous fait peur?
3: Non, alors, ce qui m'aurait fait vraiment peur, c'est que si vraiment on n'en avait rien à faire de ce qu'on disait dans les chansons et puis qu'on était inlassablement condamné à chanter et rejouer des trucs qu'on ne pense pas, ça deviendrait chiant. Mais pour le coup on met le temps pour écrire des chansons qui ont du sens pour nous, autant sur les notes que sur les mots, et du coup non, je pense qu'elle aura d'autres vies. Peut-être qu'il y a des moments où ça nous saoulera un peu de la jouer probablement, et puis peut-être que après ça redeviendra quelque chose de très important pour nous. Donc non, je crois aux chansons qui ont plusieurs vies.
2: Puis on a de la chance parce qu'il y a quand même beaucoup de gens qui aiment aussi énormément d'autres chansons, et c'est assez marrant de voir en fait quand on a certaines personnes qui viennent nous voir à la table de merch, des fois nous dire un peu quelles sont leurs chansons préférées. C'est vrai qu'alors Indie Open ressort souvent, mais il y a aussi beaucoup d'autres. Et c'est aussi le plaisir qu'on a à avoir sorti un album et qu'on ait aussi un petit peu plus de matière à proposer aux gens. Donc ça reste un bonheur quoi.
0: Oui, parce que vous avez commencé par un EP en 2024, sauf erreur. Là, ouais. Il y a cet album qui sort. Qu'est-ce qui s'est passé entre les deux, entre cet EP et l'album?
3: Beaucoup. Je pense qu'on s'est aussi découvert en tant que groupe. Entre les deux, à mon avis, parce que l'EP Romain, il n'était pas là encore. Mmh. On était beaucoup en studio, on a beaucoup travaillé notre son plutôt que d'être sur scène. Et l'élaboration de l'album, c'était un peu l'inverse. On a beaucoup fait de scène et après, on a décidé d'aller en studio. Donc, et d'ailleurs, la personne qui a enregistré et mixé cet album, c'est notre grand ami Léo.
2: Bisous Léo.
3: On l'embrasse très fort. Et du coup, c'est notre ingé live. Donc, il a gardé vraiment cette... il a cette vision de nous sur une scène, donc je pense qu'il a essayé de le retranscrire aussi sur l'album.
0: Ça, c'est le luxe quand même, d'avoir la personne qui mixe en live génial. Et sur l'album, c'est vraiment pur luxe.
3: C'est ce qu'on voulait en tout cas pour ce premier album et on est très contents.
0: Ouais. Mais c'est pas donné à tout le monde de trouver quelqu'un qui sait faire les deux aussi, ça s'entend.
2: Et puis c'est bien parce qu'en fait sur scène on a des interactions avec lui où on a juste à le regarder pour qu'il nous change ce qu'il faut changer, et c'est trop bien quoi, un sacré luxe.
0: J'adore. Jim dit pas grand chose. Ça, je vous dis, c'est la malédiction des bassistes.
4: C'est ça. Et puis j'ai
0: oui,
4: pas
0: il a pas de micro.
4: Moi,
0: en lui a pas mis. Mais tu peux te mettre sur les genoux de Romain et puis on
4: c'est
0: t'entend.
4: Vrai. Mais je réponds volontiers à une question.
0: Ben oui, Jim. Comment tu te sens là pour la suite? Vous voyez où? Tu te vois où toi avec Lone Assembly dans 15-20 ans?
4: Je me vois déjà avec les garçons principalement parce que c'est quand même une histoire de potes avant tout. Je crois beaucoup en ça et dans 20 ans, j'espère pouvoir vivre de la musique, profiter d'être justement sur la scène parce que c'est ce que j'aime en fait finalement. C'est cool la production, c'est cool d'être ensemble, on répète, mais c'est ce qui me fait vibrer moi, c'est vraiment la scène. Donc de voir les gens, de voir que ça parle aux gens, donc c'est ça que je veux en fait, tout simplement.
0: Vous partagez beaucoup ensemble, beaucoup d'idées, beaucoup de choses. Au niveau de la musique, je crois qu'on nous a confié qu'il y a un groupe pour lequel vous êtes tous d'accord, The National.
3: Il n'y a que moi qui est d'accord là.
0: Il n'y a que toi.
2: J'aime bien aussi, mais pas autant que Raph.
0: D'accord.
2: Mais j'aime beaucoup aussi.
4: Très moi, bien. Je ne sais pas qui c'est.
0: Ok, cool. On vous compare aussi à d'autres groupes. On vous compare évidemment aux Editors, dans plusieurs critiques que j'ai pu lire à votre sujet. On compare à certains groupes, mais on ne franchit jamais cette barrière de parler de copie ou de... on ne vous traite jamais de copieur. Ça tient à quoi d'après vous? Jusqu'où on peut faire référence, hommage et ne pas dépasser pour aller vers la pâle copie?
3: Je pense que premièrement, je crois que c'est très humain de comparer. À mon avis, on a tous besoin on a tous des références, et quand on écoute quelque chose de nouveau, on se dit « Ah mais ça me fait penser à… » C'est le premier réflexe qu'on a tous, je crois, pour catégoriser ce qu'on essaie d'entendre. Maintenant, je pense qu'à partir du moment où la démarche elle est sincère, et je crois que la nôtre l'est, on peut difficilement se tromper. Si on dit la vérité et qu'on est sincère dans notre démarche, c'est sûr qu'on s'inspire d'autres. Et d'ailleurs, la plupart des inspirations qu'on nous cite, c'est plutôt des très très bons artistes, donc c'est déjà rassurant. En tout cas, des gens qu'on admire. Donc non, je pense qu'à partir du moment où on est au clair avec la manière dont on a envie de composer des chansons, et que ce soit vrai, on se trompera pas.
1: Je crois qu'il y a un truc aussi qui est important avec Lone Assembly, c'est quand on vous voit en concert, moi j'ai ressenti vraiment un truc qui est totalement honnête, quoi. Ça joue super bien. Le live, il est carré, il n'y a rien à dire, mais on ressent vraiment une honnêteté, et le public, il ne se trompe pas là-dessus, quoi. Moi j'ai tout de suite vu les gens qui... Il y a une espèce de transe qui s'installe. Alors soit, si tu n'aimes pas vraiment le style, tu ne vas pas plus aimer le concert plus loin, parce que vous êtes vraiment dans une vibe qui reste. Mais alors si tu rentres dedans, c'est vraiment, tu te prends une heure de rêve absolu, quoi.
3: Bah, c'est gentil, ça. Merci beaucoup.
0: Bah oui, t'es venu où, du coup? Chou, t'es allé les voir où?
1: Je les ai vus à Zurich, au M4 Music.
2: Ah, t'étais au M4.
0: Ah,
2: au M4.
0: Bah, oui, ouais. Évidemment.
2: On a eu, alors c'est anecdote très très marrante, on a eu 5 minutes de soundcheck. Ouais, vraiment, on est monté sur scène, genre, enfin, c'est... Mais c'était super.
0: Ouais, Il y a Léo,
2: heureusement, on a fait des résidences avant, mais c'est vrai que c'est quand même cool quand on a quand même allé 30 minutes au moins se préparer. J'avais même pas eu le temps d'allumer mon ampli que le gars il nous a dit allez hop on y va. Donc ouais, mais c'était bien.
3: J'aime bien ça personnellement.
2: Ouais. Ouais.
0: Jim il a pas aimé par contre.
4: Si j'ai adoré, c'est juste qu'on nous a dit ah mais il y a toute l'industrie suisse de la musique et puis on est là on a 5 minutes pour défendre en fait.
5: 5 minutes, je crois.
4: Défendre un album en fait qu'on a créé.
0: Bah ça a marché.
1: Et j'ai vu la chose parce que on s'est dit ouais il y aura énormément de monde, c'était une toute petite salle, donc on est allé un peu en avance, donc j'ai vu ce qui s'est passé en fait, j'ai vu cette préparation super rapide, mais franchement ils ont commencé, ça sonnait direct, donc bravo aussi à l'ingénieur. Merci. Et bravo à vous parce que ça vient des deux, mais et après j'ai pu discuter avec beaucoup de gens, parce que c'est aussi ça quand il y a des pros, c'est aussi de discuter avec le public, et franchement vous arrivez à conquérir comme ça les gens qui vous connaissaient pas, et vraiment si t'aimes la vibe t'es dedans, donc je vous invite à une chose, on sait qu'ils sont pas souvent invités à jouer en Suisse malheureusement pour l'instant, mais ça va venir, mais si Lone Assembly vous les voyez passer sur une affiche, il faut aller les voir en live parce que c'est carrément une autre expérience.
3: Ça me semble très important de le dire en effet.
0: On est là pour ça aussi. Et puis vous êtes trop impatients pour attendre qu'ils soient en Suisse, il y a quand même Schaffhouse, le 5 août prochain, et puis Prague, et puis ensuite j'ai envie de parler de cette ville de TBA. Non, ensuite Céleste, vous irez jusqu'en Pologne. On vous souhaite une magnifique suite de tournées. Merci. Et puis plein de dates de concerts en Suisse. Allô.

0: Joy Division, évidemment, juste après avoir quitté Lone Assembly, ça nous semblait tout à fait à propos, puisque c'est le groupe que faisait écouter la tante de Raphaël à Raphaël, donc chanteur de Lone Assembly, qui sont partis. Voilà, on a beaucoup parlé d'eux, et puis on les a pas assez entendus en Suisse. On vous rappelle, chers programmateurs des salles suisses romandes, qu'on aimerait bien les voir. On a fait la liste, hein, n'est-ce pas, Franck François?
1: Oui, on a fait toute une petite liste avec eux, et je crois qu'il y a pas mal de salles qui seraient bien, donc on fait un petit call comme ça, à ébullition, au frisson, aux meilleures salles de Suisse qui sont à Fribourg, au Nouveau Monde, évidemment, puisque voilà, Forza Fribourg.
0: Ben oui, toujours. Hein, toujours. Ébullition, PTR, on a dû voir, il y a plein de choses. Faites quelque chose, on aimerait aller voir Lone Assembly en concert. Là, on va écouter Fluffy Machine. Qu'est-ce que tu as à nous dire sur Fluffy Machine?
1: Eh ben, Fluffy Machine, justement, il joue à Ébullition le 6 juin. Donc voilà, un groupe suisse qui peut jouer dans des salles suisses.
0: Oui. Putain, on a fait de la pub pour Ébullition maintenant. Ils vont programmer Lone Assembly, c'est comme ça que ça marche.
1: Je crois qu'ils sont obligés maintenant.
0: Ouais, c'est obligé. On écoute donc Fluffy Machine, High on the Beach dans Horsepower.

0: On the Beach, les Fluffy Machines dans Horse Power, on le rappelle, hein, ils sont en concert à l'ébullition de Bulle le 6 juin prochain. Et on a un jingle pour le C'est qui est mort.
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0: Puis on a un petit jingle maintenant parce que chaque semaine il y a quelqu'un qui meurt. C'est comme ça le rock.
3: C'est vrai que quand on a monté l'émission, tu m'avais dit ça serait bien qu'on fasse une chronique c'est qui est mort parce qu'il y a tout le temps quelqu'un qui meurt.
0: Mais oui, non, mais chaque semaine je me suis rendu compte depuis que je fais cette émission que je dois faire un hommage à un musicien. Ben oui, ils sont pas tous tout jeunes. Eh bien, cette semaine c'est au tour de Dennis Lecorrière, chanteur emblématique et membre fondateur de Dr. Hook. Il est décédé à l'âge de 76 ans il y a moins de deux semaines. On va lui rendre hommage avec ce titre The Cover of Rolling Stones dans Power.
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0: Les Valaisans de Mystic Sons, Helpless Blues dans Horsepower. Et puis si vous avez aimé, eh bien ils sont en concert le 3 juin prochain au Cave du Manoir à Martigny. Martigny, c'est juste
1: à Martigny,
0: Cave,
1: ouais.
0: Oui. On arrive gentiment
1: avec Acid King, qui est quand même un gros groupe de la scène stoner mondiale.
0: Voilà. Comme
1: donc,
0: les
1: c'est un
0: Mystic
1: très beau
0: Sons.
1: Concert. Si vous aimez le stoner,
0: gentiment,
1: allez-y.
0: Oui. On adore le stoner valaisan. Il y en a beaucoup en plus. C'est vrai. Il y a eu tout d'un coup des petites pépites valaisannes de stoner qui sont sorties de partout. On arrive gentiment au bout de ces 3 heures de live. Il nous reste quelques titres à écouter encore, comme celui-ci, Upside Down de Aurore. Est-ce que tu savais, Franck François, que j'ai tourné un clip pour eux?
1: Non.
0: Incroyable, tu vois, je sais faire des trucs comme ça. Je suis partie en Allemagne au tout début de leur carrière, ils n'étaient pas du tout connus. Tourner un petit clip pour Aurore, et puis bah, maintenant ils sont un petit peu partout. Aurore, on les adore, ils seront à Ébullition notamment le 15 juin.
1: Et c'est un groupe à absolument voir en live. Oui. J'ai eu la chance de les voir au Abyss Festival, super petit festival au bord du lac de la Gruyère, il y a 2 ans. Et là, c'est un petit événement qui reviennent dans une salle comme Ébullition. Donc je pense que ça va être chaud, ça va être très très intense comme concert.
0: Oui, ils sont fou. Aurore, à voir absolument, on les écoute ici sur Couleur 3 avec Upside Down.
1: C'était toi le homard dans ce clip alors?
0: Tout à fait.
1: Le homard géant, c'était ça?
0: Non.
1: Non.
0: Non.

0: Upside Down, c'était Aurore. Bah oui, je vous ai annoncé plusieurs titres, mais c'était le dernier. Parce qu'on est comme ça, on voit pas le temps passer quand on est en public. À Écu Blanc, c'était les portes ouvertes aujourd'hui. C'est pour ça que c'est un petit peu spécial. Alors, ce Power, on l'a fait en direct. On l'a fait avec un réalisateur incroyable, Philippe Vaudan, qui nous a accompagnés pendant 3 heures et puis surtout qui a créé des jingles. Oui, Philippe, il est là. Merci.
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0: 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Horse Power, évidemment, c'est toutes les semaines. Le samedi, je me réjouis de vous retrouver samedi prochain. On a une belle programmation qui est en train de se construire du côté de Franck François. Philippe Vaudan, lui, il ne sera plus là. Moi, je retourne dans ma petite cabine. Je te suis bien dans ce studio. On va voir si on peut faire quelque chose. On a tes filles, puisque c'est les portes ouvertes, Franck François. Il y a tes filles qui vont nous dire au revoir. Elles ont 5 secondes avant les informations. Moi, je vous dis déjà ciao. Ciao les filles, dites au revoir.
2: Au revoir.
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5: La Suisse en finale du championnat du monde de hockey sur glace. Cet après-midi, en demi-finale à Zurich, les Helvètes ont pulvérisé l'équipe de Norvège sur le score sans appel de 6 à 0. Il ne reste donc plus qu'une marche à gravir et tout se jouera demain soir dès 20h20. Ce sera soit face au Canada, soit face à la Finlande. Et comme ces deux équipes s'affrontent ce soir, on le saura en fin de soirée. Israël effectue une escalade dangereuse et sans précédent avec des troupes qui progressent dans le sud du Liban et qui y mènent des frappes massives. C'est ce que dénonce aujourd'hui le premier ministre libanais. Selon Nawaz Salam, il est plus que nécessaire d'intensifier les efforts politiques et diplomatiques pour parvenir à un cessez-le-feu rapide et réel avec Israël. En Suisse, manifestation antifasciste cet après-midi en ville de Berne. Un rassemblement qui a réuni quelques 200 manifestants qui se sont déplacés pour dénoncer, selon eux, un glissement à droite au niveau mondial. Interdite, cette manifestation a par contre mobilisé un important déploiement policier. Il n'y a pas eu de débordement, mais la circulation, notamment celle des transports publics, a été par moments fortement entravée. Jusqu'à 10 km de bouchons, par contre, en milieu d'après-midi au portail sud du tunnel du Gotthard, en direction du nord, donc une queue qui a généré 1h40 d'attente avant de retrouver le flux normal de la circulation. Dans l'autre sens, c'est-à-dire en direction de l'Italie, les véhicules se sont accumulés sur une distance de près de 8 km. Et pour ne rien arranger, la circulation sur le col du Brenner en Autriche a été fortement perturbée par une manifestation de plusieurs milliers de riverains. Du cyclisme avec tout d'abord le Tour d'Italie. Aujourd'hui, veille de l'arrivée finale à Rome, c'est Jonas Vingegaard qui a remporté l'étape du jour. Le Danois a été le premier à passer la ligne d'arrivée au sommet du Piancavallo. Il a ainsi signé sa 5e victoire d'étape de ce Giro. Il est ainsi quasiment sûr de remporter l'épreuve. Ce sera donc demain à Rome. Cyclisme encore, mais féminin cette fois-ci, avec Yasmin Lichti qui a remporté la 2e étape du Bretagne Ladies Tour. Aujourd'hui, la Bernoise de 23 ans s'est imposée avec 27 secondes de moins que la concurrence lors du contre-la-montre de 24,7 km. En signant ce 2e succès en catégorie professionnelle, la Bernoise s'empare ainsi de la tête du classement général de l'épreuve. La météo, eh bien ce soir et cette nuit, le temps sera sec avec un ciel légèrement voilé qui s'épaissira quand même en fin de nuit dans le nord du pays. Et demain matin sera généralement bien ensoleillé, mais nuageux le long du Jura et dans le nord, avec peut-être des premières averses. Et puis dès la mi-journée, les premiers orages seront possibles dans le Jura et le long des Préalpes, puis dans toutes les régions dès la fin de l'après-midi. Pour ce qui est des températures en pleine, le thermomètre ne dépassera pas les 28 degrés au plus chaud de la journée.
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2: Soirée sportive exceptionnelle ce soir avec le Mondial 2026 tout d'abord, de hockey sur glace. Après la qualification de la Suisse pour la finale pour la médaille d'or, la deuxième demi-finale oppose d'ici 20 minutes selon le programme le Canada à la Finlande. Et Alain Thévaud, vous êtes à Zurich certes, mais vous avez aussi un œil sur la finale de la Ligue des champions de football.
3: Exactement Philippe, pour l'heure il y a un partout et bientôt c'est la fin du temps additionnel, il reste une petite minute dans le temps additionnel, donc vraisemblablement des prolongations entre le Paris Saint-Germain qui était mené 1-0 par Arsenal, l'ouverture du score à la cinquième de Havertz et ensuite l'égalisation sur penalty d'Ousmane Dembélé, le ballon d'or donc qui a pu relancer le Paris Saint-Germain qui domine et très certainement donc tout à l'heure prolongation entre ces deux formations. On rappelle que le Paris Saint-Germain détient le trophée, donc tente de conserver le trophée qu'il avait gagné il y a une année. Et l'autre demi-finale, les hockey sur glace, enfin l'autre match de la soirée a commencé à 20h. Pour l'heure 0-0 entre le Canada et la Finlande. On rappelle que le vainqueur de cette demi-finale affrontera la Suisse, l'équipe de Suisse qui a battu la Norvège cet après-midi en demi-finale sur le score de 6-0. La Suisse, après deux finales consécutives, mais qui n'avait pas marqué de but, va tenter demain d'aller enfin décrocher la médaille d'or lors de son mondial à Zurich.
2: Merci Alain, je m'étais trompé de 20 minutes, désolé. On vous retrouve à 21h pour un nouveau pointage, bien entendu. Et sachez que cette demi-finale entre le Canada et la Finlande est également à suivre sur les vecteurs de la RTS. Un nouveau groupe de migrants ouest-africains expulsés des États-Unis vers le Ghana, selon une avocate impliquée dans le dossier. Selon cette même source, ces personnes expulsées, dont le nombre n'est pas connu à ce stade, sont arrivées jeudi déjà. L'avocate en question dit craindre qu'un de ces expulsés, qui pourtant bénéficiait d'une protection contre l'expulsion, soit renvoyé demain, dimanche, en Guinée, pays qu'il avait fui. Du cyclisme avec le Tour d'Italie féminin, aujourd'hui c'est la néerlandaise Lorena Wiebes qui a remporté à Ravenne la première étape du Giro. Elle a devancé au sprint l'italienne Elisa Balsamo et l'irlandaise Lara Gillespie. La météo, eh bien ce soir et cette nuit, le temps sera sec avec un ciel légèrement voilé qui s'épaissira en fin de nuit dans le nord du pays. Et puis demain matin sera généralement bien ensoleillé mais nuageux quand même le long du Jura et dans le nord avec peut-être des premières averses. Dès la mi-journée, les premiers orages seront possibles dans le Jura et le long des Préalpes, puis dans toutes les régions dès la fin de l'après-midi. Pour ce qui est des températures, il ne fera pas plus de 28 degrés.
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2: Du hockey sur glace pour commencer ce bulletin d'information avec le Canada qui affronte en ce moment la Finlande dans le cadre de la demi-finale du mondial qui se déroule à Zurich. Calatevo, c'est très probablement d'ailleurs la Finlande que la Suisse va affronter demain en finale, oui. Hein.
3: Alors écoutez Philippe, c'est bien parti, ça en prend le chemin, il reste 11 minutes 40 dans le temps réglementaire et la Finlande effectivement mène sur le score de 4-2. On rappelle que le Canada s'imposait 2-1, il y a eu l'égalisation de Barkov d'emblée en deuxième période, 2-2. Et puis coup sur coup à la mi-match, en l'espace de 74 secondes, les Finlandais ont pu marquer à deux reprises, Elenius dans un premier temps, puis Retu. Et les Finlandais désormais qui luttent, qui se défendent très bien et surtout qui s'impliquent physiquement. Le Canada un peu décevant où chacun veut un peu sauver la nation, chacun veut prendre le contrôle du match. Mais pour l'heure, victoire donc, la Finlande mène face au Canada sur le score de 4-2. On rappelle que la Suisse s'était qualifiée en fin d'après-midi aux dépens de la Norvège. Victoire sur le score de 6-0.
2: Merci Alain Thévaux, vous étiez en direct de Zurich. Et en football, le Paris Saint-Germain a récidivé ce soir en Ligue des Champions, déjà vainqueur de l'édition de l'année dernière, 2025 donc. Le PSG s'est également adjugé la finale 2026 à Budapest. Les Parisiens se sont imposés 4-3 après les tirs au but. Il y avait un partout à l'issue du temps réglementaire et des prolongations. Ramos, Doué, Hakimi et Beraldo ont transformé leurs tirs au but pour le PSG. Et le match n'était pas terminé que la troisième mi-temps, celle des casseurs, était déjà entamé aux abords du Parc des Princes où était diffusée la finale sur grand écran, sur écran géant même. Selon les derniers chiffres publiés par la préfecture de police, 45 personnes ont déjà été interpellées, 13 d'entre elles placées en garde à vue et à 20h30, 2216 contrôles avaient été menés, ce qui avait donné lieu à 89 amendes. Avec 22 000 policiers et gendarmes mobilisés, dont 8 000 rien que pour Paris et son agglomération, les forces de l'ordre l'assurent, leur dispositif sécuritaire est très robuste. Il avait suscité une inquiétude mondiale il y a un mois en raison d'un foyer d'antivirus à son bord. Le bateau de croisière Ondius a été autorisé à reprendre la mer aujourd'hui. Les experts en prévention des infections de l'agence de santé municipale de Rotterdam ont donné définitivement leur feu vert. La météo, eh bien ce soir et cette nuit, le temps sera sec avec un ciel légèrement voilé qui s'épaissira en fin de nuit dans le nord du pays. Demain matin sera généralement bien ensoleillé mais nuageux le long du Jura et dans le nord avec peut-être des premières averses. Et dès la mi-journée, les premiers orages vont être possibles dans le Jura et le long des Préalpes, puis dans toutes les régions du pays dès la fin de l'après-midi. Pour ce qui est des températures, il ne fera pas plus de 28 degrés.
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Vous pouvez laisser votre couette et votre oreiller aller se coucher si ça leur plaît, mais nous, on prolonge le plaisir de rester éveillé en compagnie de Nick Haswell. Tout devient souple et décontracté avec Shadé.

C'est exactement le même bruit que ma tête quand j'hésite, un coup en avant, un coup en arrière. Tout ça pour vous dire qu'on mixe vraiment avec de la matière noire et ronde dans les métissages. Je parle du vinyle, bien entendu. On quitte une bonne compagnie, Chaos in the CBD. And Josh Milan, I Wanna Tell Somebody, Chaos in the CBD, duo de house néo-zélandais. Josh Milan, lui, c'est un chanteur et producteur américain. Si vous posez la question, CBD ici ne fait pas référence au cannabis, mais à l'expression anglophone Central Business District, c'est-à-dire le quartier central des affaires. Et notre prochain gardien de phare dans la nuit, c'est Youssef Kamal.

Vevey vous passe le bonsoir avec au platine Nick Azuel qui avait remporté il y a plus d'une dizaine d'années le concours de DJ set actuel de Couleur 3. Le finaliste évolue vers un style musical qu'il qualifie de plus mature et plus métissé depuis quelques années. Ce soir, funk, jazz et dub, surtout du très décontracté. On vient de se frotter collé serré contre le Nomas de Sinfalta. C'est un morceau expérimental sorti en 2018 et un producteur surtout très mystérieux dans les cercles de collectionneurs de vinyles rares. Le projet Sinfalta est régulièrement associé ou suspecté d'être un pseudo secret du producteur britannique Joy Orbison. On va lancer immédiatement une enquête du FBI et on vous tient au courant, bien entendu.

Un coucher de soleil sur la plage de Miami, une rangée de palmiers bien alliés, éclairée par les néons du bar à cocktail. Une Ferrari Testarossa vient de vous doubler. Et puis ce saxo enivrant qui s'élève dans la chaleur de la nuit, c'est ce que j'appelle de la musique carte postale. Tears for Fears, The Working Hour, sorti en 85, une production qui refuse le format radio classique, avec une longue introduction instrumentale de plus de 2 minutes, à la fois hypnotique et cinématographique.

Elle fait tourner les disques en mode aléatoire, ce qui est toujours mieux que de tourner en rond avec ce Camilla des All of Dryer. Nous sommes, c'est vrai, très loin du premier titre qui lui a donné envie de mixer. Flatbeat Eric de Monsieur Oiseau. Revenons donc à All of Dryer, DJ suédois, membre du duo The Knife. Il s'est lancé ces dernières années dans un cycle de composition inspiré par la nature et les fleurs. Musique électronique, organique et botanique, c'est dans les métissages avec Nick Aswell.

Nick as well dans les métissages. Et autre morceau qui a passé son contrôle qualité sans grande difficulté, Youssef Day's Othello, une rencontre amicale et singulière entre jazz moderne, funk et breakbeat. Youssef Day's, un nom qui revient souvent chez les connaisseurs lorsqu'on évoque les petits génies de la scène jazz britannique, puisque Youssef s'est fait connaître du grand public grâce à son duo Youssef Kamal et à l'album Black Focus.

Sélection atypique, voire exotique. On goûte aux fréquences sensibles de Nick Haswell jusqu'à minuit. Komodo Uprising, ça c'est un morceau emblématique de la scène dubstep dévoilé en 2011 avec une basse profonde, une rythmique structurée et puis une atmosphère si sombre que les ombres hésitent à danser.

placé en bout de piste, Art of Noise dans les métissages. C'était Nick Aswell. Les métissages du mercredi au samedi de 22h à minuit. Et puis il existe aussi une permanence pour les urgences, couleur3.ch et le Play RTS. On vous souhaite une belle nuit courte en souci, longue en sommeil. Et à bientôt pour une nouvelle soirée métissage. Salut!

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1: On connaît l'affiche de la finale du mondial de hockey sur glace qui se déroule actuellement à Zurich, puisque ce dimanche soir, la Suisse jouera contre la Finlande. La Suisse qui s'est qualifiée ce samedi après-midi en pulvérisant la Norvège sur le score sans appel de 6-0. La Finlande qui s'est défait quelques heures plus tard du Canada 4-2. Le Paris Saint-Germain a remporté ce samedi soir et pour la deuxième année consécutive la Ligue des Champions. C'était à la Puskás Arena de Budapest. Une victoire arrachée à l'Arsenal au tir au but, puisqu'à la fin du temps réglementaire et des prolongations, le score était toujours de 1-1. Pour finir, la messe a été dite sur le score de 4-3. À Paris, cette victoire du Paris Saint-Germain a entraîné des scènes de liesse, bien entendu. La fête a été troublée cependant par plusieurs foyers de tension avec des interpellations et des arrestations à la clé. Les États-Unis l'ont encore affirmé ce samedi, ils ont les moyens de repartir en guerre contre l'Iran. Washington insiste cependant, un accord de paix ne peut être possible que si, je cite, les lignes rouges établies par les États-Unis sont respectées. Sur la question du nucléaire, Donald Trump ne déroge toujours pas, les Iraniens doivent accepter qu'ils n'auront jamais l'arme nucléaire, dit-il. Manifestation antifasciste ce samedi après-midi en ville de Berne. Un rassemblement qui avait été interdit par les autorités et qui a réuni cependant quelques 200 manifestants qui entendaient dénoncer ce qui est selon eux un glissement à droite au niveau mondial. Par contre, la police a été mobilisée en masse. Il n'y a pas eu de débordement, mais la circulation, notamment celle des transports publics, a été par moments fortement entravée. Du tennis avec une grosse surprise ce samedi à Roland-Garros, l'élimination de l'américaine Coco Gauff dès le troisième tour par l'autrichienne d'origine russe Anastasia Potapova, 30e joueuse mondiale. La floridienne qui est elle 4e joueuse mondiale et surtout la tenante du titre s'est inclinée en 3-7, à savoir 4-6, 7-6 et 6-4. Du cyclisme avec le Tour d'Italie et ce samedi, veille de l'arrivée finale à Rome, c'est Jonas Vingegaard qui a remporté l'étape du jour. Le Danois était le premier à passer la ligne d'arrivée au sommet de Piancavallo. Il a ainsi signé sa 5e victoire d'étape de ce Giro. Il est ainsi quasi certain de remporter l'épreuve ce dimanche à Rome. La météo, eh bien cette nuit, le temps devrait être sec avec un ciel légèrement voilé qui va s'épaissir en fin de nuit dans le nord du pays. Demain matin, le temps sera généralement bien ensoleillé, mais nuageux le long du Jura et dans le nord, avec peut-être des premières averses. Puis, dès la mi-journée, les premiers orages seront possibles dans le Jura et le long des Préalpes, et ensuite dans toutes les régions dès la fin de l'après-midi. Le thermomètre indiquera tout au plus 28 degrés.
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Bonsoir, cette information sur le trafic routier sur l'A1 en direction de Lausanne, entre Aubonne et Morges-Est. Attention, danger, les véhicules sont lents, des cyclistes sont signalés sur la chaussée. Je répète, sur l'A1 en direction de Lausanne, entre Aubonne et Morges-Est, attention, danger, des cyclistes sont signalés sur la chaussée.

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1: Une heure.
0: Pierrick Jordan.
2: Le Paris Saint-Germain est double champion d'Europe. Les Parisiens ont remporté hier soir leur deuxième Ligue des Champions consécutive en battant Arsenal au tir au but. Les Anglais avaient pourtant ouvert très vite le score, mais le PSG a répliqué en deuxième mi-temps sur pénalty. Score final 1 partout. Et lors de la séance de tir au but, Eze et Gabriel ont raté leurs essais côté Gunners. Et après cette victoire, plus de 20 000 supporters parisiens ont convergé vers les Champs-Élysées pour faire la fête. La police avait été déployée en nombre pour cadenasser les célébrations. Environ 22 000 policiers qui étaient sur le qui-vive, ce qui a donné lieu à des affrontements. Des projectiles ont été lancés sur les forces de l'ordre. Plusieurs dizaines de personnes ont été arrêtées. Et en hockey sur glace, la Suisse défiera à nouveau la Finlande ce dimanche soir à Zurich en finale de son championnat du monde. Les Finlandais ont battu hier soir le Canada sur le score de 4-2 dans la deuxième demi-finale. La Suisse s'était qualifiée plus tôt dans la journée en écrasant la Norvège 6-0. Les hommes de Yann Cadieux ont déjà battu la Finlande lors des phases de groupe au terme d'un match serré. Mais évidemment, c'est un tout autre match qui démarrera ce soir à 20h20. À suivre évidemment en direct sur RTS2. Israël mène actuellement une politique de la terre brûlée au Liban. C'est en tout cas comme ça que l'a qualifié le Premier ministre libanais hier après de nouveaux bombardements dans le sud du pays. Dans un discours télévisé, Nawaf Salam a jugé que cette politique de punition collective n'apportera ni la sécurité ni la stabilité à Israël. Mais alors que l'armée israélienne continue son invasion en profondeur au Liban, le Premier ministre continue de défendre la voie diplomatique. Selon lui, les négociations à Washington constituent la voie la moins coûteuse pour Beyrouth. En Suisse, les eaux de l'Aar ont franchi la barre des 20 degrés hier après-midi à Berne, une première depuis plus de 50 ans. En général, il faut attendre la mi-juin pour voir la rivière à une telle température. L'an dernier, par exemple, c'était le 13 juin. Et parfois même encore plus tard, en 2024, par exemple, cette barre des 20 degrés n'avait été atteinte que le 27 juillet. Les lacs aussi atteignent des températures records, 22,4 degrés hier soir à Zurich, 23,6 dans le Léman à Genève et même 24,6 dans le lac de Morat. Selon le journal 24 heures, plus de 80% des plus grands lacs de Suisse affichent actuellement des températures de surface jamais enregistrées à cette période de l'année. Le temps, lui, se refroidit légèrement cette nuit, avec un peu de nébulosité qui se maintiendra au petit matin. Le ciel sera ensuite bien ensoleillé en matinée, en pleine, plus nuageux le long du Jura et dans le nord. Dès la mi-journée, premières averses ou orages possibles dans le Jura et le long des Préalpes, voire en pleine. Un risque de pluie qui se généralisera à toutes les régions en cours d'après-midi et de soirée. Il fera minimum 14 à 18 degrés en pleine, maximum 28 degrés. Et les températures vont chuter en début de semaine. Il devrait faire au mieux 25 degrés lundi et 23 mardi. 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

0: deux heures. Pierrick Jordan.
1: La Suisse défiera la Finlande ce soir à Zurich en finale de son championnat du monde de hockey sur glace. Lors de la deuxième demi-finale, les Finlandais ont battu hier soir le Canada sur le score de 4-2. La Suisse s'était qualifiée dans l'après-midi en écrasant la Norvège 6-0. Et après des défaites en finale en 2024 contre les États-Unis et l'année dernière contre la Tchéquie, les hommes de Yann Cadieux chercheront à vaincre enfin le Cygne indien contre un adversaire qu'ils ont déjà battu en phase de groupe cette année. Mais c'est évidemment un tout autre match qui démarrera ce soir à 20h20, à suivre évidemment en direct sur RTS2. En football, le Paris Saint-Germain a remporté hier soir sa deuxième Ligue des Champions consécutive en battant Arsenal au tir au but. Le match s'était conclu sur le score de 1 partout. C'est seulement le deuxième club de l'histoire de la Ligue des Champions à réussir à défendre son titre. Et les têtes continuent à tomber à Roland-Garros. Celle de l'américaine Coco Gauff, quatrième mondiale et tenante du titre, battue par l'autrichienne Anastasia Potapova, 30e mondiale, et de sa compatriote Amanda Anisimova.